0: Bon. Mon sergent. Ah, le stagiaire est là. T'as amené la cabine? Bon, bah va vite monter la cabine et on va s'écouper de ces jeunes et on va les mettre à poil tout de suite.
1: Ah, c'est bon.
0: Allez, on se dépêche.
1: Ah non, c'est bon, pas à chaque fois.
0: S'il vous plaît, jeune homme.
1: On a nos papiers, on est en règle,
0: on a pas...
1: rien.
0: On les a pas encore vus, tes papiers. Tu te calmes, t'attends 5 minutes et tout va bien se passer. D'accord ?

0: Sequentia Sancti Evangelii.
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0: disparu. Comme ça.
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1: Mayday, un hiver à la plage.
2: On est à la plage de Tresguarem. C'est en Bretagne, dans le Finistère, dans le Cap Sizun exactement. La ville principale, c'est Audierne. Après, c'est ce qui est bien à côté. On est à 40 minutes de Quimper. Pas très loin de Pont-l'Abbé, le sud-sud, en fait. Quoi.
3: Voilà, et Plogoff. Après, on arrive à... après Plogoff, c'est la pointe du
2: Raz. Je m'appelle Éric Audu, je suis facteur d'instruments traditionnels. Et puis là, je suis avec ma fiancée.
3: Je m'appelle Sandrine. Je navigue entre le Finistère et la Haute-Savoie.
2: On aime bien cette plage-là parce qu'il y a des belles lumières. C'est souvent très calme et puis c'est toujours changeant au niveau du temps, du paysage.
3: Avec très souvent des rouleaux, donc les surfeurs qui viennent. Des fois, si on a de la chance, des phoques.
2: Par moments, on voit l'île de Sein qui est légèrement au-dessus de l'eau. Là, c'est très joli.
4: Ce territoire-là, il est aussi connu pour une lutte contre une centrale nucléaire.
2: Oui, c'était, j'étais tout petit à l'époque. Je devais peut-être avoir 12-14 ans. Quoi, voilà. C'était un combat qui a débuté à Plogoff parce qu'ils voulaient implanter une centrale nucléaire. Ils allaient raboter la moitié de la falaise. Un coin sublime, c'est Fountain Knot. Donc il y a eu carrément un combat. Hein. Et puis à la fin, bon, c'est à l'époque où François Mitterrand se présentait et il avait dit « Plogoff ne fait pas partie de mon programme hein. ». Donc bah, il a été un peu élu grâce à ça. Et voilà, depuis, le combat continue parce qu'à Tréguennec, dans loin de là, ils ont trouvé du lithium et ils pensent peut-être ouvrir
3: une carrière, une mine, ouais.
2: Et ça va refriter pareil, mais pire.
4: Bon, bah, merci beaucoup. Ça fait combien de temps, si c'est pas indiscret, que vous êtes amoureuse et amoureux?
3: Depuis le mois d'août. Oh, voilà.
2: C'est tout jeune.
3: C'est tout jeune et très intense.
2: C'est la plus belle rencontre. Alors on est vieux maintenant, donc on sait de quoi on parle.
3: Voilà.
2: Non, mais c'est une très belle chance qu'on a et on avait envie de la saisir. Et puis voilà. Certains appellent ça de l'amour, mais on n'y est plus, c'est hors du temps là.
4: Vous vous êtes rencontrés comment?
3: Ici.
2: Ici, ouais. Ouais,
3: ici, ouais. En écoutant de la musique et puis voilà.
2: Voilà, c'est notre plage.
5: T'as l'air nul.
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8: Mayday. 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
18: Excusez-moi, je veux pas vous déranger, mais de mon point de vue, cette scène n'a absolument aucun sens.
15: Mayday,
5: saison 8.
15: En fait, c'est ça que j'ai réalisé au moment de ma rupture. C'est que j'étais en mode, mais en fait, j'ai l'impression que je suis la seule à vivre ça. Une douleur aussi forte, un truc aussi genre déchirant et tout de toute ma vie. Et en fait, j'ai marché dans la rue et je me disais, mais en fait, là, genre, les trois quarts des gens que je vois en marchant dans la rue, ils ont vécu ça aussi. En fait, c'est une expérience que tout le monde vit presque. Je me dis, mais comment ça se fait que les gens, ils sont debout et qu'ils marchent et qu'on voit pas sur leur visage que, genre, ils sont déchirés en mille morceaux, tu vois, ou qu'ils ont été déchirés en mille morceaux à un moment. Et du coup, genre, j'ai pas encore la réponse de... J'ai pas encore la réponse. Je sais pas comment ils font, les gens.
5: Fais voir les mouchoirs.
15: Je pensais que je l'aurais si longtemps après, mais je l'ai pas.
5: Je comprends tellement ce qu'il ressent.
19: Ouais, pareil.
15: Moi, je crois grave aux promesses, mais c'est bête, hein. Parce qu'en fait, les gens, ils mentent pas. Ils croient au truc quand ils le disent au moment même. Mais tu vois, les trucs en mode on va passer toute la vie ensemble et genre même on va avoir des enfants ensemble et on va être genre des petits vieux et on va genre juste être, le moment où on va être triste et que genre il y en aura peut-être un qui va mourir avant l'autre, bah je sais pas, genre moi j'y croyais quoi. Et du coup, je voulais pas lâcher puisque je croyais à tout ça. Je pense. Puisque j'étais amoureuse. Enfin, je l'ai, au-delà d'être amoureuse, genre, je l'aimais. Enfin, je sais pas. Genre, c'était ma personne préférée au monde, quoi.
19: Désolée, mais là, je peux pas.
20: Ta, pourquoi tu coupes, là ?
19: Désolée, il est super, le documentaire, mais là, c'est trop ma vie en ce moment.
20: Ah bon, mince, mais je savais pas.
21: Bah, moi non plus, je savais pas.
19: Bah, j'en ai pas parlé. J'en ai parlé à personne, en vrai.
21: Oh. Bon, ah mais ça va si mal que ça ?
20: C'est depuis quand ?
19: Tu veux savoir précisément ?
20: Bah oui, je veux bien, oui.
19: 24 heures et 17 minutes.
21: Ah ouais, ça va si mal que ça, ouais.
20: Tu vas en parler ?
19: Pas sûr, là, je suis vraiment pas cap.
21: Bon, allez, allez, on pense à autre chose, là ? On fait un truc ?
19: Ouais.
21: Allez, on danse ? Allez, je mets un truc.
19: Wouh ! Oui ! Allez, on sort de la torpeur, là.
21: Mais oui.
22: Allez, on pousse les chaises. Hein.
21: Allez, tu viens, là ?
19: Allez, on y va. Est-ce que tu acceptes ce slow ?
22: T'es sûre du titre, là ?
19: Ah ben voilà, c'est malin.
21: Peut-être on coupe, là. Ouais, allez. Oh. Bon, désolé, je pensais pas à mal. Elle est belle, cette musique. De toute façon, on peut plus rien mettre comme chanson.
22: Non mais si, mais pas des histoires d'amour tristes.
20: Oui, en même temps, il a raison. Toutes les chansons d'amour reposent sur des histoires d'amour tristes, je trouve.
21: Pas faux.
22: Ouais, peut-être.
21: Bon, bah alors, je sais pas, dans ce cas-là, parlons des castors, tiens, par exemple.
19: Des castors ?
21: Ouais, bah c'est moins risqué.
22: Ah bah d'ailleurs, tiens, l'autre jour, je me suis retrouvée en Ardèche, dans un spot super, et vous allez pas deviner ce qui s'est passé.
19: Mais les castors, eux, ils sont fidèles.
21: Hein ? Mais quoi ?
20: T'as encore fait exprès de choisir cet animal,
21: mais pas
20: toi.
21: Du tout, mais pas du tout.
20: Mais t'as pas capté. Antoine, là, son ex, le ouais. Castor, là. Le castor Antoine.
21: Ah, ouais,
20: mais les castors, ils changent jamais de partenaire pendant toute leur vie.
21: Ah, mais oui, je savais pas ça, moi.
20: Bah oui, mais
21: enfin, bon, là, ça devient compliqué de discuter, là, du coup, là.
20: Allez, changeons de sujet. Façon l'amour, façon castor, c'est pas si génial, hein, en vrai.
21: Ouais, on va pas faire l'autruche non plus.
22: Ah, bah tiens, l'autruche. Oui, très bien. Cet animal, c'est super.
21: Ah, bah non. Ah ben non, justement, on va pas faire ça. On va pas se mettre la tête dans la terre en attendant que ça passe. Moi, je suis pour regarder les choses en face et crever l'abcès au besoin. Oui, faut aussi. Dire les choses, faut dire les choses.
19: Non mais c'est vrai, t'as raison. Je suis nulle de me laisser aller dans cet état. En plus, l'histoire d'amour, ça a toujours été un enjeu terrible pour moi. Et pas que les miennes. Quand j'étais au collège et que Justin et Britney se sont séparés, franchement, ça m'a détruite.
22: Ah mais oui, grave. C'était un couple iconique en même temps, hein.
21: Ouais, je connais pas, moi. C'est connu, ça.
22: Ah bah oui, de ouf. Tu connais pas, ça?
21: Bah, je sais pas.
22: Alors non, du coup, pas du tout.
21: Bah, pas du tout, non.
22: Ah ouais, bah c'est super connu, pourtant. Hein. Peut-être une petite sœur d'âge.
20: Ah, dis pas ça.
19: Mm-hmm. Non, mais tu sais que ce loser de Justin, il a fait cette chanson juste après sa rupture avec Britney. Pour faire banave. Britney m'a trompée, ouin ouin, je suis si malheureux. Alors qu'en vrai, c'est lui, il faisait que la faire souffrir. Il l'a même laissée comme une grosse merde quand elle a dû avorter. Lui, tu savais pas ça ?
21: Bah non, pas du tout, non.
19: J'ai lu ça dans son autobiographie. Lui, il faisait que le beau gosse pendant qu'elle était enfermée dans une chambre d'hôtel et que tout le monde la faisait passer pour une grosse salope. La pauvre, franchement, ça faisait les choux gras à l'époque.
20: Bon, bah ça a l'air de changer les idées quand même de causer Britney, hein.
19: Un peu, ouais.
20: C'est vrai que de parler du malheur des autres, des fois, ça rassure, je trouve.
21: Alors, moi, je lis ça en ce moment. Ça fait écho Sophie d'Ivry et ça s'appelle Fantastique histoire d'amour.
20: Bon, bah très bien, on reste dans le sujet.
21: Voilà.
20: Comme ça.
21: Et bah, tiens, toi, ça va te parler, hein. Ils sont en train de discuter pendant qu'ils jouent aux échecs. Bon, alors, qui fait Henri ? J'ai besoin de quelqu'un, là.
22: Moi, je fais bien.
21: Ok, et bah, tu fais Henri et moi, je fais Bastien. Henri prit le temps de pousser sa tour.
22: D'après mon expérience, même si ça peut paraître égoïste, je pense qu'on ne tombe amoureux que des gens qui vont satisfaire nos besoins. Et d'ailleurs, c'est cet accordement qu'on trouve magique.
21: J'essayais de comprendre, mais ça m'était difficile. Parce que j'avais un cavalier en mauvaise posture, et parce que tout de même, l'amour, ce n'est pas se servir de l'autre pour se satisfaire. C'était plus altruiste que ça.
22: Mais tu vois, il ne s'agit pas de se servir de l'autre comme d'un esclave. Je dis qu'on aime naturellement les gens qui vont satisfaire nos besoins. Même les besoins inconscients, d'ailleurs.
21: Alors, bah, Isabelle, je ne me servais pas d'elle pour satisfaire quoi que ce soit. Je l'aimais comme elle était. Je l'aimais comme un fou, même. Je fixais mon fou sur l'échiquier. Henri, évidemment, l'attaqua comme il avait décidé de m'attaquer ce jour-là.
22: Bah, si tu avais eu un ego moins romantique, il ne l'aurait pas aimé comme un fou.
20: Bon. Ben on aime se raconter des histoires, toujours façon exclusive, hétéro, castor. En tout cas, je suis fière de nous. Hein. Là, on affronte, on est en plein dans le sujet. Ouais, tiens, bon.
21: On est bien là.
20: Pour fêter ça, j'ai une petite chanson de Roby.
21: Ah mais oui, une chanson de Roby.
0: meurt plus d'amour, on ne meurt plus.
19: Non mais, en fait, je suis pas tant remise quand même.
20: C'est trop? Ok, c'est trop. Ok, on arrête, j'arrête.

0: on s'est pas dit qu'on arrêtait avec les chansons d'amour tristes? Qui c'est qui a mis ça?
1: Ah bah promis, c'est pas moi cette fois.
0: Oh, c'est la sonnerie de mon téléphone.
2: Je pense que j'ai toujours un peu un crush sur quelqu'un.
3: J'ai envie de tomber amoureux, ça c'est sûr.
2: J'avoue, j'ai vite tendance à m'emballer.
4: Directement, ça a été comme si je rencontrais une partie de moi.
5: C'était un peu le mec parfait.
6: On était un peu le couple qui symbolise l'amour au cinéma un petit peu.
5: Toutes mes potes l'adoraient.
7: Ces espèces d'états de passion hyper fortes qui conduisent à des choses magnifiques.
6: Tu ressens un truc au niveau des jambes, t'es prêt à courir, t'es prêt à te battre.
4: Vraiment, je me sentais mon cœur battre littéralement pour lui.
6: Tu regardes fixement un point et t'as du mal à capter ce qui se passe autour de toi, t'as vu.
7: Comme avec la drogue, quand t'es addict, il y a juste des moments où tu te dis « je sais que je vais faire de la merde, mais en fait là j'ai besoin ».
3: Stalker à fond sur Instagram, voir quand est-ce que la personne s'est connectée dernièrement sur WhatsApp.
2: Je vais construire mon emploi du temps en fonction de la personne. Je vais annuler des trucs avec d'autres gens, même des trucs importants, etc. Parce que je peux voir la personne.
3: J'ai pu être en relation avec des types qui me semblaient intéressants, qui étaient ultra distants, qui n'envoyaient pas de messages, qui me faisaient poireauter 30 minutes en bas de chez eux parce qu'ils n'étaient pas sur leur téléphone pour m'envoyer leur digicode, donc j'attendais sous la pluie et tout.
5: Je l'assumais pas du tout, j'en parlais très peu, j'en parlais pas, je faisais comme si ça n'existait pas parce que j'avais honte.
8: Mais c'est dans les rapports sexuels aussi, des fois, où en fait, je laissais le gars faire ce qu'il voulait parce que je me suis dit, au moins, il va rester, quoi.
9: Il y a des fois où on se voyait et moi, j'espérais et elle me faisait espérer et au final, il se passait rien.
5: En fait, j'ai toujours tout accepté sans en parler parce que je me disais que c'était mon premier amour et que ça allait durer pour toujours et que de toute façon, il fallait souffrir.
4: C'est mécanique. C'est un automatisme.
5: Il me faisait sentir comme si j'étais genre une exception. Les tons c'était bien. Et une merde, les tons c'était pas bien.
10: Personne est fasciné par moi et puis d'un coup disparaît et puis réapparaît. Et du coup ça crée une espèce de... d'addiction quoi.
7: Colle ultra poisseuse, tu sais, le genre de truc où...
5: Et puis en fait quand c'était bien, c'était tellement bien que du coup ça a effacé toute la violence et tous les trucs étaient... moins bien, tu vois.
7: Tu touches à peine un tout petit peu et en fait, tu peux tirer, ça reste.
9: Ouais, il y avait des fois où elle me laissait l'embrasser et d'autres fois non. Et du coup, c'était est-ce que la prochaine fois, tu vois, je pourrais l'embrasser ou est-ce que ça se fera pas?
4: Du début jusqu'à la fin, quand on se fréquentait, donc pendant 6 années, ça a été suis-moi, je te suis, suis-moi, je te fuis, quoi.
9: J'avais besoin du peu d'attention qu'elle m'accordait et des promesses qu'elle me faisait.
4: C'était jamais stable. C'était constamment, c'était constamment instable et c'est ce qui procure aussi de l'adrénaline et de la passion, je pense, parce que du coup. Ça crée le manque.
9: Bah oui, parce que forcément, quand t'as un petit peu, t'as envie d'avoir davantage. Et t'espères qu'il y aura davantage, surtout quand elle le laisse miroiter.
10: En tout cas, ça me rend vraiment zinzin. Il y a un manque de clarté.
9: Et du coup, il y avait cette attente. Et ouais, je pense que dans cette attente-là, il y a le circuit de la récompense qui se met en marche. Et que à un moment donné, t'as cette histoire d'anticipation du plaisir. Et vu que tu l'anticipes... et qu'il arrive pas, tu dis peut-être la prochaine fois et t'anticipes et de fil en aiguille, tu t'accroches à la personne alors qu'au final.
5: Ouais, je pense que quand j'étais avec lui, j'étais addict.
2: Quand ces relations se terminent, t'as l'impression que c'est ta vie qui se termine aussi.
11: J'ai une sensation dans le ventre de quelque chose qui tombe.
5: Moi, j'avais ce truc de en fait, c'est pas grave, les hommes sont comme ça, et puis je l'aime, et c'est mon premier amour, et il m'aime aussi. Je pense qu'il y avait un gros manque de confiance en moi qui partait de là, de me dire, j'ai trouvé quelqu'un qui m'aime, il est pas si mal. Donc finalement, je sais pas s'il y a d'autres gens qui m'aimeront, enfin, c'est horrible, mais quand on est jeune, on a un peu ce truc de
11: Puisque j'avais conscientisé le fait que si j'étais pas tout ce que les autres voulaient, personne ne voudrait de moi.

0: Colette, elle s'appelle ma grand-mère. Elle est née à Valenciennes en 1936. Et depuis que mon grand-père Pierre, adoré de tous dans la famille, est décédé, Colette parle. Ça a un nom, ça. C'est le printemps des veuves. Julia Burtin-Zortea le définit comme ça, dans Panthère première.
1: Saison non systématique située entre l'hiver, la vie conjugale, et l'hiver, la mort. Caractérisée par la possibilité de signer un chèque, d'aller voir la mer ou de rire entre amis. Synonyme, émancipation brève, intense, ambiguë, verso d'une vie.
0: Colette dit qu'elle n'a jamais eu d'ambition. Elle a tantôt été secrétaire de direction, tantôt secrétaire juridique. Elle était forte en droit, elle aimait ça. Mais son seul désir plus jeune, c'était de trouver un mari. Et à chaque fois, elle sait pas trop pourquoi ça foirait. Pourtant, ses amies, elles ont trouvé des maris. Il a fallu attendre longtemps pour que Colette rencontre le sien, Pierre, un divorcé. Il s'était marié avant de partir en Algérie. Sa première compagne avait eu un enfant, mais pas de lui. Elle avait demandé le divorce. Il n'a pas désavoué la paternité. Imbroglio. À son retour, Pierre enchaîne les concours. Il sera bientôt chirurgien militaire. Colette le rencontre au détour d'une soirée. Bientôt, elle cessera de travailler, enfin, hors de la maison. 50 ans de vie commune. Et voilà comment elle me décrit, cet été, leur histoire.

0: Alors, est-ce que tu peux me parler?
1: Oui, je te parle. On a eu une drôle de relation entre Pierre et moi. Lui était plus amoureux de, parce qu'il m'avait raconté que quand je l'avais connu, j'avais été en Angleterre là pendant 2 mois, essayer d'apprendre l'anglais, et ça il ne savait pas, et il tournait autour dans le quartier de Lille où j'habitais, et là, en se disant qu'il pourrait peut-être tomber sur moi, et j'étais pas là. J'avais du plaisir à le voir, mais voilà, c'était pas la... Et j'étais très contente de le voir, parce que j'étais très isolée, je m'entendais bien avec lui, il était drôle, on sortait ensemble, on se faisait un resto, et tout ça, c'était très agréable. Alors, il voulait pas s'engager, et on vivait au jour le jour. Et moi-même, j'étais très bien avec lui, je l'aimais bien, mais ça n'a jamais été la grande passion. On ne s'est jamais... Enfin, c'est intime, ce que je te dis. Jamais... Moi, je lui ai reproché ça jusqu'au bout, mais j'étais pareil. On ne s'est jamais dit qu'on s'aimait. Mais du coup, moi, je ne disais rien non plus. Et on vivait à Paris. Lui, il se disait, oh, je partirai à droite, à gauche. Il parlait d'aller à un hôpital possible où il pouvait aller à Kaboul, à l'époque. Où il parlait aussi d'hôpital possible en Casamance. Moi, Casamance, c'est au Sénégal ou au Niger. Je ne sais pas très bien où, non pas au Niger. Mais je trouvais ce mot-là très beau. Bon, il partirait. À ce moment-là, moi je me disais, bien, on verra bien. Mais on ne faisait aucun projet, on vivait au jour le jour. Ça me gênait, mais quand même, d'une certaine manière, j'étais triste parce que quand on faisait l'amour, je pleurais. C'est une décision que j'ai prise de décider que j'allais faire l'amour avec lui. Mais c'est tout, je rompais avec mon éducation, je bravais tout ce qui était interdit dans ma famille, quoi, ça se faisait pas, d'avoir un amant à Paris, de coucher avec un garçon. Bon, je veux bien des caresses, mais c'était pas vraiment de faire l'amour. Et on le faisait, moi, et bon, il y avait aucune il y avait pas grand chose comme protection, méthodogynaux, le retrait, méthodogynaux, j'ai toujours détesté ce truc-là. Ça me paraît, c'est complètement dingue de faire l'amour justement le jour où on peut et tout ça. Méthodogynaux, il fallait regarder les jours où on était fertile et si on n'était pas, c'était lié aux règles. Enfin, il fallait savoir quel jour. J'ai toujours refusé. Bon, il y avait le retrait, et puis la grâce de Dieu, j'espère que ça se passerait. Et au bout de 3 ans, ce qui devait arriver, arriva. Quand j'ai vu que j'étais enceinte, c'était au mois de novembre, et Pierre avait son concours de chirurgica début décembre. J'ai été voir un médecin qui m'a confirmé que j'étais enceinte. Et je me suis dit... Je le dis pas à Pierre, j'attends que le concours soit passé. Et puis, il fait son concours, ça durait 3 jours ou 2 jours. Il n'avait pas fini, je le vois le soir après. Et tout d'un coup, moi je dis toujours comme ça, c'est quand je dois des choses que je ne dois pas dire, je le dis pas. Puis je finis par le dire. Je lui ai dit. Parce que, à ce moment-là, je lui ai dit, ah, c'est de ma faute, j'aurais pas dû te le dire.

0: j'étais très déçue, quoi. Oui, très, très déçue. Mais mon frère aîné, Philippe, était venu à Paris me dire, écoute, ne te marie pas pour ça, on t'aidera. J'avais aucune envie, de toute façon, d'être mère célibataire, parce que je sais bien qu'on t'aidera, on t'aidera, on t'aidera, qui c'est qui sera mère célibataire avec son enfant, c'était moi toute seule. Moi, j'avais vaguement l'idée d'avortement, mais comme je me dis, possible, mais dans les conditions difficiles. Oui, si ça se faisait, si l'avortement avait été possible, j'aurais fait ça. Ah oui, je me serais fait avorter. Mais comme Pierre m'a dit immédiatement, on se marie, bah oui. Mais en même temps, j'étais pas très satisfaite parce que se marier, on ne décidait jamais rien. Tout d'un coup, on décide de se marier. Parce que je suis enceinte, c'était pas une très bonne solution. Et je me suis mariée en me disant, bon, ben, on se marie. Et si ça marche pas, ben, je divorcerai. Et après, étant enceinte, comme ça, après, j'étais très heureuse. J'étais pas malheureuse du tout. Moi, j'ai toujours dit ça. Ça nous a rendu service à tous les deux.
1: Trois enfants, une vie d'expatriée, le Maroc, le Cambodge, retour en Bretagne, tenir le fil, accoucher seule, s'adapter, s'emmerder, livre, ciné, une Bovary contemporaine. Dans la famille, on rit de nos incapacités mondaines, des silences qui traînent et du whisky qui, à l'apéro, délie les longues. Mon grand-père, grand taiseux, ne parlait jamais pour ne rien dire. Il se terrait dans son bureau, lisait de la philosophie et apprenait l'arabe. Grand sage, fierté familiale, prenait exemple sur lui les enfants. Mais Colette aurait bien aimé papoter. Enfin, certaines paroles valent plus que d'autres, sans doute. Aujourd'hui, à table, les sujets ne manquent pas. Quand la seule voie d'accès au monde extérieur, c'est le mari et ses relations de travail, et quand on est femme d'un homme qui ne parle pas, le résultat tombe net. Peu de chances de rencontrer des amis, surtout dans les milieux bourgeois qui manient si brillamment exclusion et mépris.
0: Il y avait des moments de... des difficultés dans son métier, où il restait très silencieux pendant longtemps. On ne mettait jamais rien sur la table, quoi. Ben, je m'en parlais d'appeler du bouton, ou passe-moi le sel à la table. À Saint-Brieuc, ça a été difficile pour lui. On s'est plus parlé pendant 3 mois. On vivait, et les enfants étaient là, et la vie continuait, mais vraiment, on était... Il disait rien, je ne disais rien, et je me dis, je voudrais... j'avais envie de foutre le camp... Mais j'avais personne où aller. Je me disais, je vais pas aller pleurer. Et qu'est-ce que j'ai papa et maman, qui étaient pas morts. Puis qui, pour leur dire quoi? Et partir m'aérer toute seule, partir 3 semaines, encore pire. Enfin, je me sentais coincée. Parce que je travaillais pas, il fallait, j'arrivais dans une ville, il fallait que, enfin, j'ai fait des choses, mais quand tu débarques, c'est long de, enfin, ça se fait pas comme ça, puis dans les petites villes, on vous attend pas au tournant non plus, hein. Donc, voilà. Et puis tout ça, ça s'est arrangé, ça, c'est des vies de couple, ça. Et on sait seulement plus tard qu'on a commencé à prendre un whisky le vendredi soir. Et à ce moment-là, se lâcher un peu.

0: C'était de haut en bas de Arlt. À Lyon, derrière le pont de Perrache, se trouve une petite salle de concert. C'est le Périscope. Au Périscope, hier, Arlt donnait un concert pour ses 20 ans. Gilles Poisat assurait la première partie. Avec Namé, on est allé écouter les concerts et puisque la radio avait annoncé sa mort ce matin, j'ai demandé au public quelques mots pour Areski Belkacem.
1: En fait, quand j'étais jeune, je ne savais pas que Areski c'était son prénom. Je croyais que c'était un nom de scène ou je vais même être tout à fait honnête, je pensais que c'était un nom des pays de l'Est. Et voilà, après j'ai découvert qu'il s'appelait Areski Belkacem.
2: Je l'ai découvert en soirée avec un copain qui écoute énormément de rap et qui un jour ça m'a arrêté. J'ai dit mais c'est quoi ça?
3: Je pense que je l'ai entendu pour la première fois avec Ijlin dans Crabouif. Et après j'ai découvert ses disques avec Brigitte Fontaine.
4: Je l'ai rencontré par Brigitte Fontaine. Ouais, c'est elle qui m'a amené à lui.
5: On m'a fait écouter la chanson C'est normal avec Brigitte Fontaine. Et je crois qu'il y a toute une année où je l'ai beaucoup écouté avec une copine brésilienne et qu'il adorait aussi. Et voilà, pour moi, c'est cette chanson quoi.

0: fait descendre et monter pas mal d'étages. C'était une chanson autour d'un appartement. Donc ouais, monter et descendre des étages en moi-même. Je peux dire ça.
1: J'ai appris qu'il est mort, je sais plus, aujourd'hui ou hier.
2: Tu vois, ça fait toujours quelque chose quand on apprend que quelqu'un qui a du talent et qui est singulier disparaît. Et spécialement peut-être cette scène-là, un peu de l'avant-garde française de ces années 60-70.
3: Je pense que ça a apporté beaucoup à tout le mouvement un peu néo-trad de maintenant. Le mélange entre chansons traditionnelles et choses plus expé, plus modernes. Je pense qu'il y a beaucoup de groupes qui sont très inspirés du travail de Brigitte et Ariski.
1: C'est de la poésie, c'est de la poésie française, quoi. Et un peu bizarre, un petit peu marrante. Elle est très, je sais pas, un peu tendre.
3: C'est une musique qui a un pont entre vraiment plein de choses que j'écoute. Donc souvent, j'y reviens. Bah, en fait, ça se prête à tout. Quand je suis triste, j'écoute des chansons plus comme Diabolo, qui sont hyper tristes. Il y a des chansons super joyeuses dans le rythme. Il y a des chansons plus nostalgiques, genre Il pleut sur la gare. Enfin, ça s'apparente à plein de moments de vie. L'hiver vole d'arbre en arbre dans le ciel abandonné, et le feu reste de marbre au fond du cœur exilé. J'aimais tant les hirondelles quand les reverrai-je enfin, la mer et les mirabelles, le vent chaud et le jasmin, les baisers dans le cou, les levées de soleil, les petits rendez-vous et les nuits sans sommeil. Bah, c'était Diabolo.
4: Je mourrais près d'une source que j'aurais pas aimée. Je mourrais dans une course, je n'aurais pas bougé. Chanson que l'on chante quand l'espérance est couchée, c'est la chanson très méchante que le diable m'a donnée. La la la la la la la la la la la la la la la la la la la la la.
0: Au-delà de ce que ça m'avait fait à moi, j'imagine que ça a impacté un groupe de musique que je vais voir ce soir et qui avait joué avec Ariski. C'est Alt.
2: Je dois dire que j'ai vu la coïncidence quand même entre la soirée de ce soir et la disparition d'Ariski.
5: On entre dans la salle du périscope, la vieille salle, on aperçoit directement la scène au fond. Sur scène, hier soir, en première partie de Alt, il y avait leur ami Gilles Poisat. Un clavier modulaire, une trompette et sa voix. Gilles, je l'avais déjà vu dans Mazalda ou dans Orchestre Tout-Puissant Marcel Duchamp, mais seul, jamais. Juste sa musique et sa voix. Car hier soir, il allait chanter. Il allait chanter sur des musiques bizarres qu'il créait devant nous et que mon enregistreur capturait pour vous les rediffuser ce soir. Des musiques bizarres, j'en écoute depuis un peu plus de 25 ans. Depuis le début des années 2000 et la rencontre de mon cousin. C'est à 18 ans que j'ai rencontré mon cousin. Lui n'avait pas encore 35 ans. Je l'avais sans doute rencontré plus tôt, une fois ou deux. Je n'en ai aucun souvenir. Mais à 18 ans, nous sommes allés, mon petit frère et moi, le visiter à Paris. Je crois que nous avions pris le train et nous sommes allés chez Hervé parce qu'on voulait faire du skate à Paris. Il nous a hébergés plusieurs jours pendant lesquels nous avons fait du skate et nous avons écouté des disques. Ces disques. Nous écoutions déjà beaucoup de musique, mon frère et moi, mais rien de ce qu'écoutait Hervé. C'est un original, Hervé. Il vivait chichement dans un petit studio de banlieue parisienne et il consacrait à l'époque tout son temps à faire de la musique sur son clavier et son ordinateur et à en écouter aussi beaucoup. Il travaillait peu, juste de quoi se nourrir et il ne mangeait pas trop. Il se nourrissait de culture qu'il piratait sur Internet. C'était les débuts d'Internet. Il avait aussi des amis riches qui lui prêtaient des disques qu'il recopiait. Il avait installé deux mousses autour de son lit où nous dormions, mon frère et moi, et tous les soirs, il nous diffusait de la musique. Je crois qu'aux premières écoutes, j'étais trop bousculé pour vraiment aimer. C'est après, quand on est reparti avec plusieurs CD gravés qu'il nous avait concoctés, que j'ai pu mesurer l'importance de ce qu'il venait de faire pour nous. Parmi ces CD, il y avait une compilation qu'il avait lui-même faite de l'écoute intégrale d'Higelin, d'Areski et de Brigitte Fontaine.

Zareski est né en 1940 à Versailles de parents kabyles qui tenaient un bar dans la ville de Louis XIV. Un bar qui accueillait régulièrement des musiciens algériens. Jeune, il joue de la musique dans des tripots ou des mariages et puis il rencontre au service militaire Jacques Higelin, avec qui il sort son premier album en 1969. Par l'intermédiaire d'Higelin, il fait la connaissance la même année de Brigitte Fontaine. Il est comédien au cinéma, musicien, et il donne avec elle un spectacle musical improvisé. Au théâtre du Vieux Colombier, la même année, il accompagne Brigitte Fontaine et l'Art Ensemble de Chicago dans Comme à la radio, qui donne lieu à un disque et à un morceau devenu des classiques.

0: Brigitte et Areski ne se quitteront plus. Dans la vie comme sur scène, ils forment un duo qui enchaîne albums et spectacles. Ils improvisent des performances musicales et poétiques qui mêlent influence africaine et européenne. En ce début des années 70, ils renversent les canons de la chanson française à papa.
1: Mes enfants, le 19e siècle est terminé.
0: Ensemble, ils chantent l'amour, la guerre, la révolution. Les textes sont oniriques et drôles, engagés sans être frontaux, souvent grinçants.
2: Merci d'avoir inventé Marx. Vous n'étiez pas forcé.
0: Ils font ça ensemble toute une vie. Toute une vie à partager l'amour et la création. Hier matin, quand je me suis levé et que j'ai allumé mon téléphone, Mario, mon petit frère, avec qui j'étais allé à Paris chez mon cousin il y a 26 ans, m'avait laissé un message. Il avait sobrement écrit « Areski est mort ». Mario, il m'envoie rarement des infos nécro. Alors quand il m'écrit ça, je sais que je suis pas complètement à côté de ce qui s'est passé pour lui et moi quand on a écouté Areski pour la première fois. Avec d'autres, Areski a changé l'intérieur de nos oreilles. Il nous a fait écouter autrement la musique et le monde.

0: Avant d'aller au concert de Gilles Poisat et de Halt, je me suis mis en grève toute la journée. Cette fois, je suis pas allé en manif. Je savais pas où elle était et j'ai pas cherché. Toute la journée, je suis resté chez moi à griffonner des trucs, à préparer à manger, à regarder la grêle tomber. Toute la journée, j'ai écouté Brigitte et Areski. Des morceaux improvisés que je connaissais pas avec Sonic Youth. Les premiers albums d'Areski et son dernier sorti en 2025. Puis les classiques, tous sortis chez Savara, le label tenu par leur ami et réalisateur Pierre Barou. La journée s'est passée comme ça, tranquillement, avec sa voix à côté de moi. Le soir, avec Namé, on s'est assis devant Halt, ce garçon et cette fille qui font, eux aussi, de jolies chansons bizarres, drôles et belles, et on s'est dit qu'on n'avait pas loupé notre soirée, qu'on venait de découvrir un groupe qu'on allait sans doute souvent écouter maintenant, que c'était beau d'être encore bousculé par de la musique, et puis qu'ils avaient l'air sympas, ces deux-là, et qu'il y avait chez eux peut-être un petit truc de Brigitte et Areski.
1: Là, tu me cueilles vraiment au sortir de scène. Je suis transpirant, ému et hébété un peu, mais ouais, je suis très content.
2: Là, je sors du Périscope.
1: Où je viens de faire un concert.
2: De Halt.
1: Dont nous fêtions, ma partenaire Héloïse Decazes et moi-même, les 20 ans d'existence.
2: Et je joue dans Halt.
0: Et alors, ce soir, t'as diffusé sur tes cassettes, puisque tu diffuses la musique aussi sur tes cassettes.
2: Ouais.
0: La voix de Brigitte Fontaine, non?
2: Oui. Oui, on s'est dit qu'en plus, là, c'était tout à fait à propos. On voulait dédier le concert à Areski. On a eu la chance, en plus, de rencontrer, qui est vraiment un bonhomme, un artiste formidable, mais aussi qui a été humainement vraiment incroyablement chouette. Et c'était aussi un hommage de biais à Areski.
1: Il était infiniment pas décevant. Il était aussi libre, généreux, surprenant, imprévisible, curieux, que ce qu'on peut en entendre en écoutant ses disques. Et moi, j'ai appris sa disparition hier soir. Je pense qu'il va nous manquer, qu'il va manquer à continuer à vivre dans un monde sans lui. En même temps, il nous a donné des cartouches, des munitions pour la suite du monde.

0: Allez, on y va là, non, peut-être?
1: Oui, ça y est. La patiente est endormie?
0: Ouais, Pat, tout est bon, attends, je vérifie. Ok, bah écoute, tu peux démarrer, c'est quand tu veux.
1: Scalpel. Allez, c'est parti. J'ouvre. Un top, merci. Tu peux me tenir les écarteurs comme ça?
0: Ouais, comme ça là, c'est bon?
1: Ouais, super.
0: Ok.
1: Oh là là.
0: Oula.
1: Oh là là, la pauvre.
0: Pas beau, hein.
1: Elle est mal en point. Ouais. Je sais pas comment elle va s'en remettre. Il y a des morceaux partout.
0: Oh là là, ouais, c'est pas raté, hein. Moi, j'irai à vue de nez, je pense qu'elle en a pour facile 6 mois de convalescence, hein, après une histoire d'amour comme ça.
1: Georges?
0: Ouais.
1: Attends, écoute. Son rythme cardiaque reprend bien, va la sauver.
0: Mais oui, super.
1: Oh, mais aïe. Pardon, je t'ai connu.
0: Non, ça va, t'inquiète.
1: Non, mais enfin, stop. Mais quoi, on va pas s'arrêter là?
0: Mais j'ai rien dit.
1: Quoi? Non, mais vous me faites mal avec vos pinces là, vos aiguilles et vos fils. J'en ai pas besoin de ça, moi, je vais m'en sortir tout seul. Ah, la patiente qui s'est réveillée, je remets de l'anesthésie.
0: Oh là là, vite.
1: Aïe, vous êtes moche là, comme ça, à me regarder de haut avec votre Charlotte et votre empathie. Je suis tout cassée.
0: Alors Pat, je crois, c'est pas la patiente, c'est le cœur qui parle là.
1: Je vais me réparer tout seul, avec le temps que ça prendra. Comme toutes les autres fois, en fait. 30 ans de carrière, j'ai jamais vu ça.
0: Oh là là.
1: Et ouais, je t'embouche un coin, docteur Lefin. Tu sais pas tout. Non, mais le truc nous entend.
0: Il nous parle,
1: il nous entend. Justement. Je suis un cœur.
0: Elle a pas voulu dire ça. C'est plutôt qu'au service cardiologie, on a vu un paquet de cœurs brisés. Et là, c'est la première fois qu'on peut parler avec un.
1: Et ben voilà. Le corps, c'est pas une voiture. C'est pas clac-clouc au garage. Et ça repart. Non, mais on sait bien, excusez-nous. C'est juste qu'on a eu un paquet entre les mains, les cœurs d'artichaut, les gros sur le cœur, les cœurs fendus, les hackers, les cœurs serrés. On les a tous aidés comme on pouvait. Mais je ne veux pas d'aide, justement.
0: Non, mais on comprend. Mais la personne qui te porte... Je suis vraiment en train de parler à un cœur, là. Bon, la personne qui te porte a demandé notre intervention.
1: Mais elle a plus confiance en moi, vous croyez?
2: Ah si, bien sûr. Non, elle ne doute pas de toi, c'est juste que...
1: Elle m'a donné à la science?
0: Non, t'inquiète pas.
2: Non.
1: Donc vous me transplantez pas?
2: Non, elle te garde. Non, elle a besoin de toi. C'est pour ça qu'on est là.
0: Oh, regarde, il se met à pleurer.
2: Laissons-lui un moment. Le chagrin est en train de passer.
3: Pour toi, c'est quoi d'être amoureux?
4: Tu ressens une émotion un peu bizarre envers une personne. C'est beaucoup s'aimer. Et pas forcément être un garçon et une fille. Ça peut être deux filles, deux garçons.
5: Tu ressens une sensation, mais pas vraiment connue. Genre, elle a pas de nom. Vraiment, je pense, je suis pas sûre. Et tu te mets à bien l'aimer, à devenir gentil avec elle ou lui. Pour moi, c'est ça, l'amour.

0: comment tu sais que t'es amoureuse de quelqu'un?
1: Je le sais parce que le garçon ou la fille m'attire un peu plus. Enfin, j'ai jamais été amoureuse d'une fille, mais je sais pas trop si je le remarquerais vraiment. Mais le garçon, ça m'attire plus. Je remarque peut-être que je suis plus gentille avec lui. Amoureux, je pense que c'est plus quand tu aimes très fort quelqu'un, mais aussi tu partages un peu les mêmes choses. Tu sens que tu pourrais, enfin, je sais pas si ça irait jusque là, mais un peu vivre avec lui, quoi. Alors que un pote, tu pourrais vivre avec lui, mais ce serait plus de la colocation. Alors que là, vivre vraiment avec quelqu'un, rester ensemble pour toujours, quoi.
0: Et du coup, pour toi, c'est quoi la différence entre l'amitié et l'amour?
2: Ami, c'est plutôt, tu vas être moins timide avec lui ou elle, tu vas plus lui parler. Alors que quand t'es amoureux, amoureuse, tu vas être plus timide.
0: Moi, je trouve, tu ressens pas tout à fait la même chose, parce que quand t'es ami, moi, je pense plutôt au bon moment qu'on a passé ensemble et au moment où on a joué et tout. Alors que quand je suis amoureux avec quelqu'un, si j'étais en couple, je pense que je penserais plus à la personne elle-même et à la façon dont elle est belle, son intelligence et des choses comme ça.
1: L'amour, tu t'aimes beaucoup, beaucoup plus que l'amitié. T'oses plus dire à quelqu'un que t'es ami qu'amoureux, moi, je trouve.
0: Et toi, ça t'est déjà arrivé, du coup, de ressentir cette émotion d'être amoureux de quelqu'un?
2: Oui, mais pas un amour intense. C'est pas un gros amour. Ça peut être un petit amour comme ça. Mais ça veut dire pas devenir amoureux en couple.
0: Et du coup, toi, qu'est-ce qui se passe dans ton corps ou dans ta tête quand t'es amoureux de quelqu'un?
2: Tu te mets à l'imaginer dans ta tête. Plus souvent, plus beau, plus belle, toutes les qualités.
1: Que tu rougis. Moi, je sais pas si ça m'est déjà arrivé. Ça peut des fois peut-être provoquer des frémissements, je pense. Enfin, quand tu le vois, t'es contente, tu souris.
3: Est-ce que toi, t'as déjà essayé de le dire à la personne?
2: Oui, mais pas en tête à tête. Je lui ai donné un mot en lui disant ça. Je lui ai écrit que j'étais amoureux d'elle et que si elle pouvait ne pas le répéter. Et voilà, c'était un petit mot court.
0: Et est-ce que t'as eu une réponse?
2: Oui, j'ai eu une réponse qui me disait: je suis désolée, je ne suis pas amoureuse de toi.
3: Qu'est-ce que t'as ressenti quand t'as eu la réponse?
2: J'étais un peu triste, mais j'ai senti que je l'aimais moins qu'avant, mais toujours, genre...
1: J'ai déjà été amoureuse deux fois, mais j'ai jamais dit vraiment je t'aime à quelqu'un. Parce que j'avais peur qu'il me dise qu'il m'avait pas. On a peur d'être déçu. Et du coup, d'être très triste. On préfère garder son secret et rien dire.
2: À l'école, ton copain ou ta copine, il va peut-être se mettre à dire à tout le monde et après tu peux te faire moquer. Moi, je l'ai ressenti plusieurs fois. Souvent, je me suis fait moquer des autres. Mais du coup, c'était pas incroyable de se faire moquer. Moi, je dirais, tu peux dire ton amoureux ou ton amoureuse à ton copain vraiment intime, mais pas à tous tes copains.
1: Quand tes parents, ils te disent « Est-ce que t'es amoureuse de quelqu'un ?» c'est un peu gênant d'en parler parce que t'as un peu peur que les adultes, ils comprennent pas trop. Et aussi que c'est aussi mon intimité, enfin, j'ai le droit de garder ça pour moi, ils sont peut-être pas forcément concernés.
0: Et du coup, toi, est-ce que t'aimerais continuer à tomber amoureuse de d'autres gens?
1: Oui, ça me fait envie parce que j'ai pas envie d'habiter toute seule chez moi, parce que je me sentirais seule, je pense. Et aussi parce que j'ai envie d'avoir des enfants. Et j'ai envie aussi d'avoir quelqu'un à aimer vraiment plus qu'une amie.

0: C'est ouf comment ça me rappelle ma propre enfance, pas vous ?
1: Bah ouais,
2: ouais. Ouais, ouais, un peu moi, carrément.
0: Bah moi quand j'étais au CM2, j'étais maxi amoureuse d'Inès. On imaginait qu'on passerait toute notre vie ensemble. On s'était choisi quoi. Enfin, je sais pas si c'était de l'amour ou de l'amitié. De toute manière, je me suis vite sentie trahie. Pendant les vacances d'été, avant l'entrée au collège, elle a déménagé à l'autre bout de la France. Alors on s'est fait des promesses de s'écrire, de venir se voir. Mais dès la deuxième lettre, elle m'a jetée comme une vieille chaussette. Car elle était tombée amoureuse d'un type de son nouveau bled. J'avais le cœur brisé. Je faisais que serrer mon doudou et pleurer partout. Wow. J'étais vraiment en mode la folle du bus.
3: Oui, Mimi. Et comment tu t'en es sortie ?
1: Ouais.
0: Ben, je sais pas, c'était l'entrée au collège, je me suis fait des copines, on se faisait des blagues, on me faisait que lire cette espèce de magazine Jeune et Jolie, je sais pas si vous connaissez. Mmh. Nous, on allait directement à la page de l'horoscope pour voir ce qui allait nous arriver. Et cette année-là, pour les Sagittaires, c'était trop la folie. Que du bonheur, je suis devenue un véritable cœur d'artichaut. Je suis tombée amoureuse toutes les semaines d'une nouvelle personne et j'ai oublié Inès. En fait, j'ai plus jamais eu de ses nouvelles.
2: Oh, l'horoscope. J'adore ce de Bobby Reznou, je sais pas si vous connaissez. Mmh. Écoutez-moi ça. Alors, tes astres t'enjoignent d'aller au plus profond de ton cœur pour répondre à tes aspirations les plus mystérieuses. Cette pensée de Bell Hooks t'éclairera, Gémeaux, dans cet accomplissement. Dans un monde parfait, chacune apprendrait à s'aimer soi-même dès l'enfance. Chacune d'entre nous grandirait en étant sûre de sa valeur, répandrait l'amour sur son chemin et brillerait de mille feux. Lorsque l'on n'a pas appris l'amour de soi dans sa jeunesse, il y a toujours de l'espoir. Le feu de l'amour brûle toujours en nous, même si les braises sont froides.
3: J'ai pas tout compris. On va faire simple. Ouais. Hein. Allez, Paris Match.
1: Ah oui, c'est plus simple.
3: Ouais. Alors, Balance. Ah, ça c'est pour moi. Au détour d'une rencontre, tout peut basculer pour toi. Pense à ces couples mythiques qui t'entourent. Un Grand Prix de Monaco. Ah non, ça me dit.
2: Ah.
3: Et c'est la Formule 1 de l'amour qui est lancée.
1: Vas-y, fais voir là. Alors, Capricorne.
2: Allez, Capricorne, c'est Capricorne.
1: Alors, amour. Célibataire, quand tout le monde baisse les bras, vous levez le coude. Ok, je vois pas le rapport. Bon, allez, je continue. En couple, votre sex-appeal ne laisse pas votre partenaire indifférente. Non mais c'est n'importe quoi ce truc là.
3: Il y a vraiment un marché de l'amour et du chagrin amoureux, non ? Enfin, j'ai un pote qui va voir une voyante pour être un peu soulagé quoi. Et je sais pas trop ce que j'en pense. Enfin, l'autre jour, il était trop au bout et j'ai cru qu'il allait appeler Edith Fou les Romano.
0: Ah. À l'ancienne, paye leurs conseils en plus.
3: Bah ouais.
0: En vrai, quand j'étais au collège justement, je les écoutais et je pense que ça m'aurait jamais aidé. Il faut vraiment qu'il se trouve un courrier des lecteurs plus safe. En fait, il devrait aller sur TikTok. J'ai vu qu'il y a plein d'influenceuses qui racontent leur chagrin d'amour.
3: Hashtag breakup, hashtag dépression, hashtag tears. Exactement.
0: J'en ai regardé plein. Il y en a tellement qui en font que ça crée une communauté. En plus, ils pourraient se faire plein de thunes s'ils faisaient ça. S'ils se filment en boule dans son lit en mode Ackerman dans Je tue il, elle.
3: Oui, ou en mode l'influenceuse Auria et ses 2,4 millions de vues.
0: Tu vois, en fait, le chagrin, ça crée des vocations.
1: Et j'étais à la gare tout à l'heure et laisse tomber le nombre de magazines People, genre tabloïd, avec les histoires de cœur des stars. C'est un vrai business. Hein. Tiens, Macron a quitté sa Brigitte.
3: Hein ? Quoi ? C'est quoi ça ?
1: Non, mais je dis ça comme ça. Bon, quoi d'autre ? Dua Lipa effondrée après sa rupture. Et j'en passe, c'est des meilleurs. Et on pourrait faire un courrier des cœurs à Mayday, là. Vous en pensez quoi ?
2: Oh, flemme !
1: Ouais, pas faux, ouais.
2: Moi, quand j'ai mal au cœur, et je parle pas du mal de mer, là, bah, je lis un poème de Fourouz qui parle de comment on libère son cœur du chagrin d'amour. Ça donne un peu d'espoir. Je vous lis.
1: Ouais, facile.
2: Autrefois, il y eut un feu, désormais éteint. Autrefois, il y eut un fil, désormais déchiré. De tes chaînes, mon cœur s'est libéré et s'est brisé la coupe magique du chagrin. Il est si doux de danser sur ta tombe, ô amour, besoin si ardent. Il est si doux de m'arracher à ta présence, de me lier à quelqu'un d'autre, d'arrêter le chagrin d'amour à la porte du cœur. Le paradis, c'est ici, crois-moi.
1: Vous avez adoré cette émission ?
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6: Salut l'équipe, vous auriez pas deux ou trois conseils pour larguer mon Robert? Il commence vraiment à me courir sur le haricot. Bisous, Denise.
3: Salut Médée, c'est Sandra. Je voulais vous demander des conseils. Non, mais en fait, je viens de me faire guélar par un petit con et j'hésite à crever les pneus. Trop facile. La brosse à dents dans le pot de la brosse à chiottes? Pas mal. Mais est-ce qu'il s'en rendrait compte parce que c'est ça qui compte? Bref, des idées?
7: Oui, allô, c'est Benoît. Voilà, bah, j'ai bien aimé votre émission. Juste, je voulais en profiter pour passer un petit message personnel, un peu simple, parce que je sais que tu écoutes souvent cette émission. Maman, je t'aime.
8: Oui, Mayday, salut, c'est Sonia. Bon, c'était pas joyeux quand même, hein, cette émission aujourd'hui. Je voulais laisser un petit message d'espoir, voilà, pour dire que ben même si ça fait mal, quoi, souvent, ben moi j'aime toujours, voilà, j'aime encore aimer. Bisous.

Moi, je me disais que la vie est faite de ruptures, de tout type. On perd un proche, on perd un ami, on perd quelqu'un de sa famille, c'est une rupture. Certains perdent leur pays, leur village, c'est l'exil, c'est une rupture, c'est une cassure. Comme tout le monde, j'ai connu des ruptures de type amoureux. Sur le coup, c'est pas facile. Tu prends du recul, tu fais un pas de côté, et puis ça cicatrise. Mais en fait, ce qui est important, c'est que ça te construit, ça te déconstruit, ça te construit. Toute une vie sans rupture, ça serait triste.

0: Et vous venez d'écouter Mayday, c'était l'émission numéro 252 des histoires d'amour et de chagrin d'amour.
1: Alors ce soir, on a écouté pas mal de témoignages et on a aussi écouté des musiques, dont une qui est tirée d'un album d'un groupe qu'on est allé voir hier soir. Namé, c'était quoi?
2: C'était Alt et le titre c'est De haut en bas.
1: On a aussi entendu pas mal d'extraits d'Areski, d'Igelin, de Brigitte Fontaine. Et puis là, c'est Caribou.
0: On a eu également un morceau de Peter Kernel.
3: Et on a eu des textes, non?
0: On a eu des textes.
3: On a eu des textes, j'en dis un petit extrait d'un texte de Julia, Burtin Zortea dans Panthère Première sur le printemps des veuves.
2: Il y a eu aussi un poème de Faurouze, Autrefois il y eut un feu. Il y a aussi eu plusieurs extraits d'un documentaire de Maya Sorel-Dess qui s'appelle On n'est que des petites ruptures.
1: Ce soir, autour des micros, il y avait donc le frigo, Namé, Pull, Nina et
0: Luigi.
1: Notre nouvelle participante à l'équipe de Mayday. Tu veux donner ton blaze?
3: Kedi.
1: Bienvenue.
2: Merci.
3: Allez. Et tout de suite, c'est les infos.
0: Et on se retrouve la semaine prochaine. Où est-ce qu'on va la semaine prochaine?
1: En Corse, chez les Corses,
3: Mayday,
1: chez les
3: Corses.

0: polyphonie sacrée. Soyez les bienvenus dans cet espace où nous ouvrons nos oreilles. Tout d'abord pour des explications concernant le compositeur du jour, à savoir aujourd'hui un compositeur tchèque, et ensuite une de ses œuvres. Bonjour Michel.
1: Bonjour.
0: Alors, de qui s'agit-il ?
1: Alors, il s'agit de Jean Dismas Zelenka, grand compositeur, très apprécié par Jean-Sébastien Bach, même admiré. Et donc, il vécut à Dresde. Quand il faut savoir que Dresde, c'était à la limite de la Saxe, de la Pologne, etc. Et c'était une cité très, très active musicalement, où beaucoup de choses se passaient, et en particulier pour la musique. Alors, en 1729, le compositeur bohémien, puisque la Bohème existait avant la Tchécoslovaquie, résidant à Dresde, Jean Dismas Zelenka contribua aux célébrations tenues dans l'église de la cour catholique de Dresde pour la fête de Saint-François-Xavier. Donc, à cette occasion, il écrivit une messe, il en écrivit une vingtaine, mais cette messe est très importante parce que c'est là qu'il déploie toutes ses capacités avec le plus grand orchestre et le plus grand nombre de chanteurs. Voilà, je vous propose donc cette messe de Zelenka, la messe de Saint-Xavier.

0: Nous arrivons au terme de cette messe du compositeur bohémien, donc du royaume de Bohême, Jan Dismas Zelenka, qui fut considéré comme l'homologue tchèque de Jean-Sébastien Bach.
1: Donc nous venons d'entendre une de ses messes les plus importantes qu'il écrivit de façon magistrale. D'ailleurs, toutes ses dernières messes, ses 6 dernières messes qu'il a remis dans un recueil, furent publiées dans toute l'Europe.
0: Merci pour à bientôt. Cette œuvre du jour. À bientôt pour prochaine émission de Polyphonie Sacrée sur les ondes de Radio Royan Vercors.

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2: Soyez les bienvenus dans cet agenda, toujours avec une chaleur soutenue comme vous devez le ressentir de part et d'autre. C'est d'ailleurs en ce sens que nous allons débuter par des communiqués autour de la canicule présente actuellement et qui nous accable. Et à cet effet, la mairie de Saint-Jean-en-Royans, via le site Intramuros, nous fait savoir qu'elle met à la disposition des habitants de la commune un registre des personnes vulnérables. Elles sont actuellement contactées en prévision de la canicule. Alors si vous avez dans votre entourage ou dans votre quartier des personnes à risque, n'hésitez pas à les informer de ce dispositif et à les aider à prendre contact avec le personnel communal qui les accueillera avec bienveillance. Et sachez de par ailleurs que vous avez aussi la possibilité, si vous êtes trop au chaud chez vous, de pouvoir trouver des endroits rafraîchis sur la commune de Saint-Jean-en-Royans, comme les pas de la matinière climatisée, où on peut venir donc un moment pour se ressourcer. Et également d'autres lieux comme la médiathèque de Saint-Jean-en-Royans, selon les heures d'ouverture, pour prendre du temps au frais et pouvoir justement aussi consulter des livres. Voilà, pour ce qui concerne le communiqué de la mairie de Saint-Jean-en-Royans, par ces temps où bien ça chauffe et ce n'est pas tout à fait fini. On évoque la fin du mois de juin avant que cela se calme. La canicule a aussi pour effet d'annuler certains spectacles, comme par exemple le festival Artipique qui devait initialement se tenir ce vendredi 26 juin à la MGN de Saint-Thomas-en-Royans. Par souci de préserver les résidents et puis notamment l'équipe organisatrice du festival de création qui a eu sa première manifestation l'année dernière, et bien celle-ci donc cette année est reportée à l'année prochaine. Spectacle en ce mercredi 24 juin et pour cela nous allons prendre la direction de l'Arsolite Centre d'art à Saint-Jean-en-Royans pour l'éloge de la pifométrie. Rien qu'à l'évocation de ce titre, ça donne une certaine curiosité et envie de se rendre sur place pour voir de ce qu'il en découle, parce que c'est un spectacle one-man show scientifico-burlesque sur les approximations, le chouïa comme on dit, le pifomètre, le trois fois rien et l'à peu près. Voilà, un spectacle plutôt désopilant qui se rapproche d'une certaine conférence gesticulée ou de l'exoconférence de monsieur Astier. C'est à l'Arsolite à partir de 20h, tarif à partir de 5 euros à Saint-Jean-en-Royans. Poursuivons cet agenda avec un autre rendez-vous et nous allons bien pour cela aborder la journée du vendredi 26 juin avec les Pastafarians. C'est la musique festive et puis bien sûr beaucoup de couleurs et de tons divers, de diversité. C'est à la Musette que vous pourrez profiter de ce temps et au frais puisqu'il fait quelques degrés de moins du côté de Presles dans le centre-village en plaine pour une soirée qui débute à 20h et qu'il est possible aussi de profiter de la restauration organisée sur place dès 19h. Donc les Pastafarians, musique festive en perspective avec la Musette et puis aussi l'association Les Amernumes. Il est prévu également du côté de Bassieux-en-Vercors un autre temps fort pour ce vendredi 26 juin. Il s'agit de la nouvelle exposition temporaire du mémorial qui s'ouvre avec l'artiste invité Pauline de Chalandard. Sa spécialité, fusain, dessin animé et gravure sur bois. Une exposition à découvrir jusqu'au 30 avril 2027. Et pour en savoir un petit peu plus, je vous propose cet extrait sonore réalisé par Charlène.
3: Ma résidence ces jours-ci à Vassieux et à Saint-Julien aussi en Vercors est vraiment liée à la réalisation en cours d'un projet qui a deux têtes. D'une part, un court-métrage d'animation en technique traditionnelle que je réalise en ce moment, qui s'intitule « C'est là, je crois que tout a changé ». C'est un nom un peu à rallonge, mais qui veut dire beaucoup pour moi. Et d'autre part, le montage, la réalisation d'une exposition temporaire, comme tu l'annonçais, qui ouvrira ses portes en juin au Mémorial de la Résistance et qui est directement liée en fait à la réalisation du film. Cette expo, elle va venir montrer des éléments du processus de création du film. Elle va venir aussi mettre en espace différents dessins et notamment une grande fresque gravée qui va se présenter comme une double parenthèse dans l'espace. On pourra se balader entre ces deux parenthèses, tourner autour, et elle représentera, sans trop en dire, le paysage du Vercors dans lequel se mélangeront des corps humains allongés, debout, qui font corps en fait avec le massif.
2: Pauline de Chalandard, l'artiste invitée du Mémorial de la Résistance sur les hauteurs de Vassieux en Vercors. Sachez que l'exposition débute ce vendredi 26 juin jusqu'au 30 avril 2027. Le vernissage ce vendredi à partir de 16h. Plus d'informations sur le site du Mémorial qui, je vous le rappelle, fait partie intégrante du parc naturel régional du Vercors. L'agenda se poursuit pour cette fin de semaine à travers la musique et notamment ce concert de Delby, chanteur multi-instrumentiste qui se produira à Bouvante. C'est prévu pour samedi de 18h à 19h15 entre groove et mélodie et ponctue d'improvisation ou d'appel à la trance avec un certain tour de chant envoûtant, le jeu, la voix de Jeff Buckley et d'autres aspirations aussi de la musique des années 80, des compositions qui convoquent les grands espaces. Et cela se déroulera dans le gîte d'étape au bout du monde. Participation aux frais adultes à partir de 10 euros. Donc c'est à Bouvante, le gîte d'étape du bout du monde. Ça donnait un petit côté fraîcheur hein, qu'il est bon de retrouver par ces temps de canicule, surtout avec de la bonne musique. Dès 18h samedi, une information à retrouver sur la Gazette du Royaume Vercors, éditée par les offices de tourisme Vercors Drôme. Tout comme ce café lecture à Saint-Laurent-en-Royan, samedi de 10 à 12 heures. L'occasion de partager vos lectures sur le thème de l'Afrique. C'est proposé par l'association d'animation de la bibliothèque Ludothèque de Saint-Laurent-en-Royan. L'entrée est libre. Donc samedi à partir de 10 heures.

nous allons parler un petit peu de livres. Livres et de monastères, d'églises assez emblématiques sur le Royan. C'est ainsi que la mairie de Rochechinard vous invite pour la présentation et la dédicace du livre tout juste édité de Louis-Paul Parma, l'église Sainte-Silouane et le monastère de Saint-Antoine le Grand par ses constructions et ses fresques, ainsi que l'atelier Saint-Jean-Damasène, la chapelle des Innocents dont je viens de parler à Rochechinard et le monastère de Solane dans le Gard qui ont été aussi l'objet d'une minutieuse, on pourrait dire, autopsie, si je puis dire ainsi, car Louis-Paul Parma a disséqué toutes les techniques et la manière dont ont été bâtis ces différents monastères. C'est tout à fait passionnant. Il sera donc présent salle de la Prune à Rochechinard ce samedi 27 juin dès 18h pour la présentation de cet ouvrage dont nous reparlerons sur les ondes de Radio Royan Vercors. Dimanche en musique à Léoncelle ce samedi 27. Là, on parle du chœur des quatre temps de la direction Caroline Seconello-Dupaille pour ce programme Échappée Céleste. C'est un voyage à travers les siècles et le motet latin. L'abbaye de Léoncelle, cette belle abbaye cistercienne, donc, qui vous attend dès 16h pour profiter de ces moments musicaux tout à fait exceptionnels. Tarif à partir de 14€, tarif réduit pour les personnes qui peuvent bénéficier de ce type d'avantage pour 7€ et gratuit pour les moins de 12 ans. Une information à retrouver beaucoup plus amplement sur le site chorallesquatretemps.fr. De la musique au bien-être, il n'y a qu'un pas que vous propose ces week-ends des marchés du bien-être qui se déroulent de manière hebdomadaire de part et d'autre sur le Royan Vercors. Et il est question pour cette prochaine étape de profiter eh bien, d'un moment privilégié à Saint-Nazaire en Royan ce 27 juin. Il est bien entendu aussi question de retrouver des praticiennes et des praticiens pour des séances individuelles, collectives ou conférences sur les temps courts à prix doux afin de varier les plaisirs. Beaucoup de pratiques, de disciplines, on parle de massage, de yoga, de qigong, de magnétisme, d'art méditatif ou encore de voyages sonores. C'est dans les jardins du château de Saint-Nazaire-en-Royan, des beaux jardins avec beaucoup de verdure aussi. Il sera donc question pour profiter de ces moments de bien-être de 10h à 19h pour ce samedi 27 juin. Et puisque nous parlons de bien-être, nous allons parler également de dispensaire de soins naturels par Verta Santé qui fait ses portes ouvertes ce samedi 27 juin de 16h à 18h afin de découvrir toutes les pratiques justement qui sont dispensées dans ce centre basé dans le centre village de Saint-Laurent en Royan pour des séances individuelles en réflexologie, naturopathie, kinésiologie, ostéopathie, la méthode Poirier, le Feldenkrais, le Jiatsu, massage, séances énergétiques. Voilà, beaucoup de praticiennes et praticiens pour ce centre de soins naturels, 16h-18h, voilà, afin de découvrir toutes les pratiques proposées.

allons nous diriger maintenant du côté de Saint-Marcellin pour la journée du dimanche 28 juin pour le sport sous toutes ses coutures. Tout d'abord avec à 11h au stade de la Solée, le trophée des sportifs. Avec des bénévoles sportifs qui recevront peut-être aussi de précieuses récompenses pour leur performance. Il s'agira également de la fête du sport qui sera aussi célébrée à Saint-Marcellin ce dimanche 28 juin au stade de la Solée, donc dès 14h. J'en profite aussi, puisque nous sommes à Saint-Marcellin, pour évoquer le lundi par des moments plus de service, car il s'agira au tiers-lieu numérique ce lundi 29 juin d'une prise en main de logiciel qui peut être assez précieuse pour celles et ceux qui parlent de tableaux, de bases de données. Et c'est le logiciel Excel dont il est question au tiers-lieu numérique de 14h30 à 16h. Voilà, un moment d'initiation dans le centre-ville de Saint-Marcellin. Et on termine cet agenda avec de l'improvisation théâtrale pour le début de semaine prochaine, les 29 et 30 juin, avec l'improvisation théâtrale par des ateliers d'initiation pour les ados adultes animés par les comédiens de Inédit Théâtre, compagnie strasbourgeoise, de 19h à 22h. Réservation conseillée. Donc dans la salle des fêtes de la Chapelle en Vercors. Et puis cela se poursuivra le mardi 30 par les Inédits de l'Impro à 19h. C'est un spectacle d'improvisation dans la salle des fêtes, toujours par la compagnie Inédit Théâtre, comme je vous l'ai communiqué précédemment. Première partie, restitution des ateliers effectués avec les enfants des écoles du canton. Et puis ensuite, Impro tout azimut pour le prix de 12€ par personne à partir de 10 ans. C'est d'ailleurs un sujet à retrouver sur le site radioroyant.fr autour de cette improvisation théâtrale pour tous avec la compagnie Inédit Théâtre. On referme cet agenda.

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0: saison au couvent des Carmes qui se poursuit en cette veille d'été à travers ces différentes propositions que l'on parle muséographie et aussi des aspects de résidence et de spectacle qui font écho. C'est ce qui va en l'occurrence se dérouler en cette mi-juin à l'occasion bien d'une compagnie qui va poser ses valises pour un projet, dirons-nous, de territoire en lien avec le paysage. Pour nous en parler, Thomas Ledoux, coordinateur du couvent des Carmes. Bonjour Thomas.
1: Bonjour.
0: Alors, parlons de cette compagnie, Les Armoires Pleines, et oui, cette question de paysage.
1: Les Armoires Pleines, c'est une compagnie qui est basée en région parisienne, dont Aude et Stéphanie, les deux metteuses en scène, et Anna d'ailleurs, la comédienne qui interviendra sur le spectacle, sont filles elles-mêmes d'agriculteurs et d'agricultrices. Et elles ont du coup chevillé au corps cette question d'interaction paysagère dans le geste agricole, c'est-à-dire comment le geste agricole fait évoluer, transforme le paysage qui nous entoure. Et au couvent des Carmes, on est au cœur de cette question, c'est-à-dire qu'on est vraiment au milieu du paysage Saint-Marcellin, mais aussi du paysage Vercors qui nous entoure, et on interroge beaucoup ces relations au vivant, au paysage, à l'humain. Et le fait d'inviter cette compagnie, ça avait un sens pour nous. Au-delà de ce spectacle, c'est aussi un travail territorial qui s'augure avec la maison familiale et rurale de Châtes, puisque les artistes reviendront effectivement à l'automne pour les accompagner sur une dizaine de jours de création artistique autour de cette réflexion paysagère, mais aussi de transmission agricole. L'idée, c'était de se dire que les agriculteurs et agricultrices de demain puissent aussi aborder dans leur parcours technique ces réflexions un peu plus larges. Qu'est-ce que mon geste de demain va faire dire au territoire sur lequel je vis, sur lequel je travaille? Comment je traverse ce paysage et comment lui-même me traverse? C'est ces questions-là qui nous intéressaient de creuser.
0: Cette approche avec la compagnie, et puis un point d'orgue aussi est prévu sous forme de spectacle?
1: Oui, tout à fait. Le 16 et 17 juin, alors le 16 juin, c'est la répétition générale qui est ouverte au public, puis on y recevra cette fameuse classe aujourd'hui de 4e et demain de 3e de la MFR, de la Maison Familiale et Rurale. Et puis le lendemain, le 17 juin, la représentation tout public. Un spectacle qui se joue en extérieur, oui, qui durera à peu près une heure, qui retracera la vie d'Anna. C'est une histoire fictionnelle, hein, même si c'est basé sur des expériences personnelles et véritables. Mais elle retracera du coup la vie d'Anna, qui s'interroge beaucoup sur ces questions et paysagères et de filiation agricole.
0: Voilà, avec des aspects de narration, de son également, qui viendront accompagner, oui, ce spectacle.
1: Tout à fait, c'est une mise en scène un peu inédite. En tout cas, pour ce qu'on a l'habitude de recevoir au, ouais, couvent des Carmes, c'est un spectacle qui va s'étendre vraiment sur deux espaces très différents du site. Une partie plus bétonnée, plutôt côté village, puis une partie au milieu des vestiges pour retrouver cette sensation de champ, de prairie. Il y aura de la musique live, il y aura de l'interprétation, il y aura de la danse, il y aura du chant, il y aura de la pyrotechnie, même si je peux, oui, le dire comme ça. Enfin, je ne vais pas tout dévoiler ici, mais je laisse suffisamment de surprises pour que les gens aient envie de venir nous voir.
0: Avec ce spectacle Rotophile par la compagnie Les Armoires Pleines, on peut rappeler les points nécessaires à retenir pour la résidence et puis les différents temps de spectacle et répétition.
1: Vous pouvez effectivement contacter le couvent des Carmes pour réserver votre spectacle. C'est fortement conseillé, même si on joue en extérieur. Mmh. C'est même nécessaire. Voilà, sur l'adresse du couvent des Carmes, donc c'est couvent.carmes@smvic.fr ou par téléphone au 04 76 38 0001.
0: 15 au 19 juin, la résidence. Le mardi 16, répétition générale gratuite auquel le public peut assister, donc.
1: Oui, voilà. Après, ce sera une formule répétition générale, donc il y aura des coupures, des reprises, ouais, des interventions techniques, etc. Ouais. Ce sera moins fluide que la représentation tout public à 18h le lendemain, c'est sûr. Retenez le 17 juin.
0: Entendu, c'est noté. Merci beaucoup, Thomas. On va aussi s'atteler bien dans la suite de la plaquette qui a été éditée printemps été, avant d'aborder le contexte plus de muséographie, d'une certaine médiévale qui s'organise au couvent.
1: Oui, tout à fait. C'est porté par l'association Les Gueux du Dauphin, ici à Beauvoir-en-Royans, qui est une association avec qui on collabore activement et joyeusement. sont très dynamiques et du coup ils organisent une énorme fête médiévale les 11 et 12 juillet prochains, sur lesquels vous retrouverez alors nécessairement des animations de forge, de, je pense qu'il y a un spectacle de fauconnerie, il y a un spectacle équestre, il y a des artisans avec des présentations de métiers anciens, il y a énormément de troupes de médiévistes, donc le village sera animé tout le week-end, le samedi et le dimanche, et avec aussi des spectacles musicaux médiévaux dans la chapelle du couvent. Voilà. Une harpiste, des percussionnistes, tout un programme dédié au médiéval.
2: Tout un monde médiéval, avec des conditions d'accès pour les entrées.
1: Oui, c'est un peu spécifique sur ce jour-là, parce que le site sera barriéré, en tout cas, et les accès seront limités aux participants à la fête. Donc, il y a une tarification qui est en place. Hein, c'est 8 € par adulte et 2 € par enfant. Et si vous voulez un pass 2 jours, ça passe à 15 € par adulte et 3 € par enfant. L'idée, c'est que sur cet achat de billets, après, vous avez accès à tous les espaces. Ouais.
2: Médiéval fantastique, samedi 11 et dimanche 12 juillet, sur le site du couvent des Carmes à Beauvoir en Royan. Et puis, naturellement, cet été, on peut parfaitement visiter librement l'exposition de Bob Telnop, hein, qui se tient depuis quelques années, mais qui, semblerait-il, a été un petit peu remodelé assez récemment. Et puis, une autre exposition aussi temporaire qui, en ce moment, se livre au couvent des Carmes sous forme de portrait.
1: Effectivement, le musée, sur la période estivale, est ouvert du mercredi au dimanche, sur lequel vous pouvez retrouver ces deux expositions que vous venez de citer. Donc, Bob Telnop, effectivement, c'est une rotation qui a lieu tous les 2 ans, pour des raisons essentiellement de conservation et de faire attention à ne pas abîmer les œuvres qui supporteraient mal de vivre dans la lumière. Puis ça permet de renouveler les monstrations de ce qui est proposé, parce que l'œuvre de Bob Telnop est assez pléthorique. On dispose d'un fonds d'œuvres qui est à peu près de 3000 œuvres, donc c'est quelque chose d'énorme. Donc ça permet aussi de renouveler tous les 2 ans et puis d'offrir au public une monstration totalement nouvelle. Donc quelque chose qui rencontre un succès quand même, il faut le dire. Les gens sont très contents, ceux qui sont déjà venus. Donc on est très contents de ça.
2: Il y a un choix qui a été effectué pour ce remodelage thématique ou...
1: Oui, c'est un choix qui a été fait autour de la relation paysagère, pour être dans le thème de cette année, parce que notre thème de cette année, c'est la relation au vivant au travers ces paysages, mais aussi au travers des humains qui arpentent le territoire. Donc sur le volet Bob Telnop, l'idée, c'était d'axer la thématique sur les peintures et les dessins et les pointes sèches, puisque c'est un adepte de la pointe sèche, autour de la relation paysagère. Je pense qu'elle a été renouvelée à 95% cette exposition sur celle qui existait sur les 2 dernières années, avec des tableaux totalement inédits dans le traitement de la couleur et dans le traitement des sujets. Donc, c'est à voir.
2: Et la deuxième exposition symbolise aussi l'ouverture du couvent sur son territoire et les habitants qui y résident. Une initiative assez originale d'un plasticien qui a donc donné une sorte de mosaïque de portrait.
1: Oui, c'est l'expo « Nous !» par le street artiste Dag, qui est du département d'ailleurs, qui est du territoire, puisqu'il habite à Fitilleux, pas loin des Abrets en Dauphiné. La rencontre avec Dag s'est faite assez facilement sur son modus operandi, qui est un travail d'agglomérat, d'arrachage, d'affiches qu'on peut trouver dans les espaces d'affichage libre. L'idée, c'était dans son travail d'aller chercher de la matière en creusant dans les affiches. Donc ça offre presque des strates historiques, un peu comme si on faisait un carottage dans ce qui avait été affiché pour retrouver une mémoire un peu de la ville ou en tout cas de ce qui s'y passe, une mémoire urbaine. Et on a voulu appliquer ça au champ de notre territoire, c'est-à-dire qu'on est parti de portraits, pour le coup on a fait un peu le processus inverse, c'est-à-dire qu'on est parti de portraits de femmes et d'hommes et de jeunes qui habitent ici, travaillent ici, parcourent le territoire pour X ou Y raisons. En tout cas, s'y impliquent, et pour raconter leur relation à ce territoire, leur lien, qu'est-ce qui les fait rester ici. Et donc l'idée, c'était d'agglomérer plein de détails dans les tableaux, ça fourmille de l'histoire de ces gens au travers leurs portraits créés ainsi par Dag. Et on a un deuxième volet à cette exposition, qui est un volet complètement participatif. Vous pourrez retrouver sur la plaquette ou sur le site du couvent les liens vers un formulaire qui vous permet d'envoyer votre propre photo. Et elles sont agglomérées dans l'espace d'exposition au fur et à mesure de l'année. C'est encore temps d'y participer, parce que cette expo, elle dure jusqu'au 22 novembre. L'idée, c'est qu'à la fin de l'exposition, on ne voit plus les murs et qu'il n'y ait que les portraits des gens. Ils sont posés comme ça, au-dessus d'une frise géographique qui reprend l'entièreté des 47 communes de l'intercommunalité. Et on vient comme ça dispatcher en couleur et en sourire les portraits des gens qui veulent participer.
2: Une exposition temporaire en évolution continue hein, jusqu'à la fin de la saison du couvent des Carmes. D'ailleurs, qui après d'autres événements cet été et cet automne, on pense naturellement aussi aux journées du patrimoine, on terminera là-dessus sur cette notion de venir au couvent des Carmes pendant les jours et heures d'ouverture.
1: Alors, hors vacances scolaires, le couvent et le musée est ouvert du vendredi après-midi au dimanche fin d'après-midi. Donc 14h, 18h pour le vendredi, 10h, 13h, 14h, 18h le samedi et 10h, 13h, 14h, 18h le dimanche. Et pendant les vacances scolaires, on étend cette période d'ouverture du mercredi au dimanche de 10h à 13h et de 14h à 18h.
2: Il y a possibilité aussi de se faire guider pour certaines expositions ?
1: Absolument, oui. Vous pouvez soit réserver une visite guidée si vous êtes en groupe auprès de Roselyne, la chargée d'accueil et de médiation du couvent, soit de demander une visite flash en arrivant à l'accueil. Ça vous prend 30 minutes et vous êtes emmené sur un sujet précis qui vous intéresse, soit art contemporain, soit patrimonial. C'est vous qui choisissez.
2: Eh bien, merci beaucoup, Thomas Ledoux, et bonne saison au couvent des Carmes.
1: Merci.
2: Bonjour, Dag.
3: Bonjour.
2: Dans le cadre de la saison 2026 au couvent des Carmes, son exposition temporaire, on pourrait dire que vous êtes le révélateur de ce territoire et quelque part aussi un médiateur artistique. Nous, c'est l'intitulé qui fait appel naturellement à vos talents, mais aussi à tout le monde qui vous entoure. Parlons de cette exposition qui est en évolution continue et qui vise à vraiment marquer une empreinte de ce territoire autour du couvent des Carmes. Vous êtes plasticien et puis vous aimez aussi cet aspect de visuel, d'affiches, de photos, voilà, qui donne un sens assez prégnant à votre pratique.
3: Oui, tout à fait. Merci pour l'accueil. L'idée est effectivement de mettre en valeur les personnes qui habitent sur ce territoire à travers cette exposition. Donc on va retrouver deux parties essentielles. Des portraits très forts, très travaillés, qui ont mérité des temps d'échange avec ces personnes pour qu'elles m'expliquent un petit peu pourquoi elles vivent sur ce territoire, qu'elles y font, comment elles y évoluent. Est-ce qu'elles ne font que passer ou au contraire, elles sont là depuis X générations? Et qu'est-ce qui les retient, qu'est-ce qui les anime sur ce territoire? Donc ces portraits ont vocation à mettre ça en valeur, donc les personnes avant tout, mais aussi leur rapport au territoire de la communauté de communes Saint-Marcellin, Isère. Et effectivement, il y a une autre partie de l'exposition où on va inviter les gens, donc vraiment des 47 communes, tous les visiteurs, à envoyer leurs portraits et alimenter cette grande fraise, cette grande pièce avec l'ensemble de leurs portraits. Le but étant d'avoir de 0 à 120 ans, on peut être généreux là-dessus, mais d'avoir tout le monde autant que possible.
2: C'est très démocratique, très intergénérationnel. On fait un petit pas de côté dans l'exposition permanente de Bob Ténop et on arrive effectivement dans la salle qui vous est consacrée avec, on le voit déjà, des photos qui sont disposées. Cela a valu un appel à participation que vous avez suivi au fur et à mesure du temps?
3: Exactement, c'est complètement évolutif. Donc on appelle les visiteurs d'une part, mais aussi toutes les personnes du territoire via les médiathèques, via les mairies, via les associations à participer à ce projet et à nous envoyer leurs portraits. Donc c'est super intéressant et on a aussi certes le portrait, mais on leur demande évidemment une certaine émotion dans ce qu'ils transmettent et donc le panachage rend quelque chose d'hyper joyeux, lumineux et est représentatif justement de ce territoire.
2: Est-ce que après ça va donner aussi des aspects de projet dans la continuité avec le couvent et d'autres structures?
3: Ben effectivement, le couvent des Carmes est l'épicentre de ce projet sur le territoire, mais on a déjà eu un projet satellite au collège de Châtes où on a mené donc un projet aussi sur le portrait, sur l'ensemble des élèves, mais aussi des professeurs et du personnel, de mise en valeur des personnes. Et ça va même rayonner jusqu'aux 20 ans du collège de Châtes à l'automne. Donc cette masse de portraits, ce sont ces gens qui font justement le collège, tout comme ce sont les gens du territoire qui font le territoire de Saint-Marcellin. Et un autre projet satellite aura lieu du côté de Vinay à l'automne, via les IME et certaines classes primaires. On va travailler sur les émotions que nous renvoient nos portraits, et donc les enfants vont pratiquer, déchirer, j'expliquerai ma technique, mais faire leurs portraits, et tout ça va alimenter une fresque finale où 100, 120 portraits seront affichés.
2: Alors justement, parlons de votre modus operandi, donc qui donne un contexte plastique assez singulier dans l'ouverture de l'exposition.
3: Alors effectivement, le point d'entrée est vraiment mon travail, donc en deux mots. Le mode d'entrée de mon travail est de me balader dans les villes, en général plutôt les grosses villes, et d'arracher tous ces blocs d'affiches, souvent sauvages. Alors plus il y a de couches, plus c'est intéressant. Et je vais prendre ce matériau et aller chercher entre les couches des couleurs, des mots, des visages. C'est l'axe numéro un. Et pour ce projet, on est parti dans l'autre sens, c'est-à-dire qu'on va plutôt agréger des choses sur les portraits, donc des couleurs, là aussi, des mots, des thèmes, etc. Venir déchirer les éléments pour obtenir, à la fin, un portrait lumineux avec des éléments du territoire, etc. Donc ça, c'est mon mode opératoire.
2: T'as petits indices, hein, c'est ça, qui jouxtent la figure principale.
3: Exactement. Si on compare les deux modes opératoires, quand on va à travers les couches déchirer des choses, il y a des indices sur des spectacles qui ont eu lieu, des dates, des lieux. Et ben à l'inverse, quand j'ai constitué ce portrait, ben j'ai ajouté ces éléments, des activités, des liens au territoire, des lieux emblématiques, le couvent des Carmes ou autres. Donc tout ça figure dans les portraits et sont propres à chaque personne, évidemment.
2: Merci beaucoup, Dag. Précisons que vous êtes issu plutôt du Nord-Isère, hein, c'est aussi votre territoire d'action autour des Abrus notamment.
3: Exactement, je suis basé là-bas, mais évidemment ça rayonne un petit peu plus large. On peut me retrouver à Lyon ou ailleurs dans la région. Et donc je suis absolument ravi d'être ici au couvent des Carmes et de rencontrer les gens qui vivent autour ici.
2: Voilà. Et révéler l'émotion, ensuite Grésivaudan.
3: Exactement, merci à vous.

0: Je pense que vous êtes tous au courant de ce spectacle et de pourquoi on est là. En fait, on a fait une tournée itinérante là, dans la Drôme. Et l'idée, c'est de poser du débat à travers un spectacle, nous sert de cheval de Troie pour pouvoir poser du débat sur l'espace public. C'est-à-dire que les artistes vont nous introduire à un moment dans le spectacle et on va lancer un bout de débat à la fin du spectacle. Mais le spectacle n'est pas fini. Et donc, si vous êtes là, c'est que vous êtes animateur, animatrice du débat. Et donc, je vais essayer de vous donner des indications de à quel moment ça va se passer et comment ça va se dérouler. Le débat, il est amené par la compagnie au bout de 45 minutes de spectacle. Vous ne pouvez pas rater, c'est un moment où ils font au moment où ils font des acrobaties sur des bambous. C'est à ce moment-là que vous devez vous préparer dans vos têtes à vous dire « Ok, ça va être à nous, on va amener des gens à débattre ». Toute la semaine, au fait, on a mené des parlements itinérants, donc entre Romans à Haute-Rive jusqu'à Tournon en Ardèche et pour repasser à Saint-Jean-en-Royans. Pourquoi on bouge ? Parce que notre idée là, à ce moment-là, c'est d'aller rencontrer le plus de monde possible. On sent qu'il y a une colère, qu'il y a des choses qui se vivent par les habitants qui sont pas normales. Et ce qu'on veut éviter, c'est que cette colère, elle se transforme dans un vote qui prive des libertés de tout le monde, un vote vers l'extrême droite. Et c'est pour ça qu'on s'est dit que c'était important de pouvoir commencer à entendre ce qui se vit sur nos territoires. Et c'est assez rigolo parce que là, c'est le quatrième jour. Et finalement, les colères, on oppose souvent ruralité et ville. Et nous, ce qu'on observe, c'est que les choses, elles sont les mêmes, ce que vivent les gens, ce sentiment d'injustice, le sentiment de colère, de payer trop de choses, payer trop cher, des petites colères. Et je crois qu'il y a un enjeu aujourd'hui, et c'est un peu le rôle des centres sociaux, de dire comment on est capable, un, de parler de ça, de vivre des moments pour en parler qui soient joyeuses, parce que c'est important, et de se dire comment on refait société ensemble et qu'on ait envie de le faire et de le vivre. Et je crois que c'était ça l'objectif de cette tournée, ça a plutôt bien fonctionné. Et puis il viendra le temps de se dire comment on agit ensemble, comment on se met en marche, comment on se met en route pour essayer d'agir ensemble sur nos territoires respectifs pour plus de justice sociale les uns envers les autres.
1: Vous allez vous mettre autour d'eux et vous allez prendre un temps de discussion. Et donc cette casquette, elle vous donne la légitimité de pouvoir organiser les gens autour de vous et surtout, elle vous permet d'être identifié par les gens dans le public. Là, ça paraît anodin comme ça, mais dans le spectacle, quand il y a 150 personnes d'incises, des enfants en bas, c'est important de pouvoir vite vous identifier pour les gens.
2: Du coup, la première, c'est donner l'envie aux Français de consommer français. La deuxième, c'est il faut arrêter d'aider les gens qui ne travaillent pas. La troisième, c'est 35 ans de travail pour une retraite de 1 200 €, c'est dur. Ensuite, les individus de type masculin doivent changer. Ensuite, la vie que l'on mène en milieu rural est bien plus confortable qu'en milieu urbain. Et enfin, nous, on n'a rien en tant que Français, les étrangers ont tout.
1: L'objectif, c'est pas on va avoir 10-15 minutes, faut pas se mettre une pression sur le débat. Notre objectif, c'est pas d'en sortir quelque chose de ce débat, mais c'est de donner envie aux gens de se dire « Ah ouais, en fait, on peut discuter de sujets sérieux et on peut le faire et le refaire et ça joue des choses. » Le rôle, du coup, des animateurs de débat, il change de tout au tout. Vous n'êtes pas là pour débattre, vous êtes là pour donner le plus possible la parole aux gens. Et pour ça, pour vous mettre à l'aise, c'est au moment où vous allez commencer le débat, vous pouvez les rassurer en disant « On s'occupe des enfants. » Guillaume va s'occuper de 95 enfants, à peu près, c'est sa compétence. Il m'a montré tout à l'heure un pied comme ça, une main comme ça et la tête comme ça, ça marche. Et il y a un truc auquel on tient qui est important et qui permet vraiment d'activer des choses, c'est de ne pas donner son point de vue et d'essayer de faire le plus possible des points de vue, qu'il y ait des points de vue différents dans les groupes auxquels on est.
3: Est-ce que ça vous fait d'entendre ça ? Est-ce que ça fait écho à des choses en vous, dans votre quotidien et qu'est-ce que vous en pensez ? Donc en fait, ça fait plusieurs niveaux de discussion, d'analyse, on peut se livrer ou moins se livrer, ça laisse la possibilité aux gens de prendre part à la discussion.
1: Trois endroits avec des débats totalement différents.
4: Et du vélo.
1: Et du vélo.
0: du vélo, de 30 km à chaque fois, de Romans à Tournon, de Tournon à Haute-Rive, de Haute-Rive à Romans et de Romans à Saint-Jean-Royan. Avec Marie, on était en tandem, mais en tandem séparé, puisqu'on a fait, on a fait une alternance un jour sur deux. Donc nous, c'est facile, on est même pas fatigué. Mais par contre, ça crée vraiment des belles choses et on n'est pas là pour rien, en fait. On est là parce qu'on pense qu'il faut continuer à parler sur nos territoires, qu'il faut le faire, que c'est important au vu de ce qui arrive, au vu des échéances qui arrivent et que c'est le moment de le poser. Voilà.
4: Et là, ici, c'est le club de foot des gosses. Eux, à chaque fois, ils faisaient exprès d'envoyer le ballon chez la voisine Suzy, parce que même s'ils se faisaient gronder, ils avaient toujours des bonbons. Mais toutes ces histoires, on était plusieurs aussi, on récoltait. Il y avait Otman qui est là, qui, lui, il était avec nous, et il a récolté des histoires. C'est moi qui étais avec toi.
5: Et oui, aujourd'hui, il y a une personne qui m'a dit « Donnez l'envie aux Français

0: oui, non, moi quand j'entends ça, je me dis...
1: Toi, ça te gratte?
0: Ah oui. Ouais. Non, mais je crois que c'est pas important. Fais une petite pause, Max. Max, on en parle, on en parle. Non, mais écoute, on fait une petite pause, là. On se prend 10 minutes, là. On se rassemble autour de tous ceux qui ont des casquettes bleues, parce qu'il y a plein de gens qui ont des casquettes bleues. Levez-vous les casquettes bleues.
2: Le spectacle n'est pas fini. Attends, il y a encore du cirque.
0: Ah oui, oui, oui. Les enfants, ne partez pas parce que Max et Dan sont vos babysitters.
3: Ah bon?
0: Vous mettez tout autour des casquettes bleues. Vous bougez les chaises. Non, mais il faut qu'on en discute. Il faut qu'on discute de ce qu'on vient d'entendre. C'est trop beau, c'est touchant, c'est poignant. Ah ben vous faites un petit groupe là, regardez, toutes les chaises autour d'Otman.
3: Je peux pas.
4: Bien sûr, c'est une bataille.
0: Voilà, regardez, casquette bleue là. Rassemblez-vous autour de casquette bleue. Nous en faisons, vous allez devant discuter avec les...
5: Donc je m'appelle Ghislaine. Et je suis adhérente à la maison de quartier Saint-Nicolas. Ce qui m'a donné envie, c'était déjà le fait d'aller vers. Ça, c'est... ça me parle, quoi, de l'objectif de faire rencontrer les gens, de leur donner la parole. Et puis, c'est d'aller un peu plus loin que ce qui est dit en premier lieu, leur permettre d'aller un peu plus loin. Et puis le fait que ça se fasse en vélo, je me suis dit waouh, challenge, trop bien. Et puis après, de savoir qu'il y avait une compagnie de cirque, je l'ai su plus tard, donc ça c'était le cadeau supplémentaire. Et puis du coup, c'est vraiment une belle aventure à chaque moment. Des super partages au moment où on fait la route, après la rencontre des personnes sur le territoire, le spectacle, plus les petits repas partagés, c'est que du bon.
6: Est-ce qu'il y a quelque chose qui t'a choqué ou surprise, positivement, négativement, cette semaine?
5: Bah, y a eu des paroles qui étaient, auxquelles je m'attendais quand même. Et finalement, je me dis, bon, à la fois c'est choquant, et je vois quand, justement, en allant un peu plus loin, il y a des fois des personnes qui sortent des phrases fortes qui, moi, me dérangent, mais finalement, il y a des paradoxes. Ils vont pouvoir dire quelque chose, et puis après, je vais m'apercevoir qu'ils ont quand même une sensibilité qui est plutôt chouette. Et du coup, je me dis, il faut vraiment aller creuser tout ça entre ce qui est dit dans un premier abord et puis ce qu'il y a derrière, quoi. Des réponses un peu toutes faites qu'on s'attendait à entendre, même si ça me chagrine. Mais je suis sûre qu'en allant rencontrer les personnes plus loin, il y en a plein, c'est que de la surface. Enfin, j'espère.
6: T'as des exemples ?
5: Il y a une personne qui avait des idées un peu toutes faites sur les conditions des étrangers en France, tous ceux à quoi ils ont accès, tout ce qu'on leur donnerait de comme ça, de premier abord. Moi, je sais que c'est pas vrai. Et quand on lui a dit, mais vous connaissez des personnes qui sont dans ce cas? Bah non, mais j'ai... Alors comment vous savez? Bah je l'ai entendu à la télé. Et puis tout de suite après, elle a dit, mais bon, je sais pas si c'est vrai, mais en tout cas, c'est ce que j'entends. Et puis après, finalement, quand à la fin, elle dit, bah oui, mais on peut relativiser sur notre situation parce que en fait, il y a des gens qui vivent la guerre, qui vivent la famine. Donc en fait, là où elle avait du jugement sur ces étrangers qui arrivent en France, bah en vrai, elle est pas insensible à ce qu'ils vivent dans leur pays. Donc je me dis bon, il y a moyen d'aller un peu plus loin avec ce genre de personnes.
0: Oui.
7: Mais voilà, après, j'ai pas tout retenu, mais il y en avait qui étaient choquantes et d'autres juste tristes.
0: Oui.
7: Ouais.
0: Ouais. Il faut arrêter d'aider les gens qui ne travaillent pas.
7: Des phrases négatives.
0: Et tout est donné aux étrangers, un truc comme ça.
8: Ils ont été récoltés sur toute la semaine. On est en tournée itinérante. C'est des vraies phrases. On est allé. Non, on a posé des questions sur les colères des gens, ce qui les mettait en colère, ou ce qui voudrait changer, des choses qu'ils acceptent plus, des choses comme ça. Et on a eu des réponses. Donc voilà, c'est des phrases qu'on a entendues.
9: C'est quand même représentatif. Ou alors bon, c'est vous êtes bon. Au niveau du choix des... Il y avait, j'espère, d'autres...
8: Bien sûr qu'il y en avait d'autres. On en a choisi 6, donc il y a eu plein de paroles. Voilà, il y a eu un choix qui a été fait, c'est sûr. Mais ces choses-là ont été entendues par plusieurs personnes. Voilà, c'est des choses... Alors là, c'était des phrases de certaines personnes, mais elles ont été entendues voilà, par plusieurs personnes.
9: On entend chaque jour à la radio...
10: Ces différentes phrases, c'est assez représentatif. Il y a des phrases qui viennent du populisme, c'est évident. Donc,
11: Et moi je dirais que c'est, en tout cas pour moi, inquiétant. On est à un an d'élection présidentielle et je pense que c'est des vrais sujets qu'il faut qu'on porte. Bah, plusieurs, mais en tout cas de dire on arrête d'aider ceux qui ne travaillent pas. Voilà, je pense qu'il y a quand même des limites à certaines choses. Il y a des personnes qui sont dans le besoin et aujourd'hui on est sur une société où on a un prix d'essence qui est exorbitant parce qu'on a une personne qui a décidé de rentrer en guerre avec d'autres. Enfin, voilà. On est

0: Quand même, aujourd'hui, sujet à tout ce que la société influe sur notre quotidien et sur le travail et sur le pouvoir d'achat et tout ça, quoi.
1: Après, moi, ça me pose question de qui est la personne qui a dit ça, pourquoi elle le dit ça, pourquoi elle l'a dit, qu'est-ce qu'elle vit, elle, pourquoi elle en veut aux autres, qu'est-ce qui fait qu'elle se sent flouée quelque part ou...
2: Enfin, pour travailler beaucoup dans le social et dans le médical, je pense qu'il y a des gens qui ne savent pas. Enfin, je ne vois pas d'autres explications. Savent pas ce que vivent les autres et du coup se disent c'est. Je sais pas, c'est une manière de dire c'est la faute à quelqu'un que je connais pas, c'est plus facile.
3: Pensez qu'il y aurait des moyens, en tout cas, de changer ça, collectivement?
4: Moi, je pense qu'il faut vraiment miser sur les générations futures. Okay. Même si aujourd'hui, on a encore... nous, à notre niveau, il faut qu'on fasse évoluer les choses, mais c'est surtout eux, quoi. C'est les accompagner, eux, pour qu'ils puissent pas avoir ce genre d'idée, quoi. Enfin, de penser, de... Et pour tout, parce que là, on parle des étrangers, mais en fait, il n'y a pas que les étrangers. Il y a aussi les couples homosexuels qui sont encore beaucoup stigmatisés. Donc il n'y a pas que les étrangers, pour moi c'est vraiment beaucoup plus global.
3: C'est quelque chose que... Vous voulez dire quelque chose
5: que... Ouais, c'est pour répondre. Alors que moi je suis des années 60. Dans les années 60 jusqu'à maintenant, on disait, on croyait sur. Enfin nos parents croyaient sur nous, quoi. Voilà. Et on s'aperçoit que. C'est peut-être même pire que dans les années 60, alors que le racisme était très fort dans les années 60. Alors je me dis, tiens, la génération qui va arriver, les petits là qui sont là, il va falloir qu'ils se...
4: Voilà.
5: Parce que quand même, dans le monde, on voit l'extrême droite qui monte, on voit tous les partis, la violence qui existe. Voilà quoi, c'est inquiétant quoi.
4: Je suis d'accord, c'est hyper inquiétant.
3: Ouais. Qu'est-ce qui vous inquiète dans tout ça?
6: Surtout

0: vendredi prochain à Saint-Jean-Royan à 18h30. Donc je vous donne le petit papier, c'est gratuit et ça va être sympa. Donc c'est place du Champ de Mars et voilà. Donc moi j'avais une question à vous poser, il faut que vous réfléchissiez. Qu'est-ce qui doit changer pour un meilleur avenir ?
1: Il faut la paix partout, pour les enfants, les femmes, pour les pauvres, pour les malades, voilà. C'est ça qui doit changer pour tous, aussi nombreux qu'on est sur cette terre. La paix, que tout le monde soit en paix, enfin, je ne sais pas comment vous dire.
2: Qu'on soit tous mieux, c'est ça ?
1: Oui, voilà, c'est ça. Mmh. Qu'on n'ait pas notre sensibilité comme on l'a pour Liana, qu'on n'ait pas ces émotions qui nous remontent. Non, il ne faut plus tout ça, il faut que l'humain redevienne humain, enfin... Il n'est pas devenu une bête, mais je sais pas.
2: Vous pensez qu'on a perdu notre humanité ?
1: Ouais, quelque part, oui, quand même.
2: À cause de quoi ?
1: Peut-être le chacun pour soi, peut-être les gens ont trop de soucis, ou par le travail, ou par l'argent, ou je sais pas, je suis pas bien dans cette vie, moi.
2: C'était mieux avant ?
1: Ah, il y a eu des années, ouais, vraiment très très bien. Oui, ouais, les années 90, c'était...
2: Qu'est-ce qui était mieux dans les années 90 ?
1: Plus d'entraide.
2: Donc c'est ça qui manque, l'entraide.
1: Ah ouais. Mmh. Mais, et encore, faut pas se plaindre. Mmh. Ici, on l'a. Et ça, c'est déjà quelque chose de merveilleux, hein. Ouais, l'entraide... Ouais, c'était complètement différent. Je ne saurais pas vraiment sur quoi appuyer le plus, mais c'était ça, ouais. Et du travail, il y avait du travail. Même si c'était dur, moi j'ai travaillé en usine une partie de ma vie, mais j'aimais mon travail. J'étais une ouvrière fière de l'être. Ouais. Non, c'était. Ouais, c'était.
2: Ça, bien. C'est plus possible aujourd'hui d'être une ouvrière fière de l'être, vous pensez ?
1: Je ne sais pas. Peut-être que oui, j'espère pour toutes celles qui sont ouvrières maintenant, qui puissent encore le dire. Mmh. On est fiers d'être ouvrières et on est fiers de ce qu'on fait. Et j'espère tout ça pour tout le monde, en fait.
0: Qu'est-ce qui doit changer pour un meilleur avenir, selon vous ?
3: La solidarité entre nous tous, le partage, c'est bien l'équilibre.
2: Et c'est dû à quoi ?
3: L'égoïsme, je pense. Il pense à soi avant des autres. L'éducation, la société qui fait ça aussi.
2: Et ici, à l'épicerie sociale, tu trouves que justement ça répond à ça ?
3: Oui, totalement. On est bien organisé pour aider tout le monde et c'est chouette.
2: Il y a d'autres trucs qui manquent pour un avenir juste pour toi ou alors pour les autres ?
3: Plus de dons alimentaires pour les animaux. Il n'y en a pas beaucoup, non. C'est, on les oublie souvent.
4: Oui, mais comme je dis, si on n'a pas d'argent, eh ben on n'a rien. Enfin, moi je veux dire, c'est le malheureusement. Hein.
2: Mais l'argent pour qui ?
4: Ben pour tous. Oui, enfin, moi je serais égalité, ça serait pas plus mal, au moins tout le monde s'entendrait bien. On n'aurait pas les niveaux qui changent.
2: Et alors on fait bon, comment pour...
4: Par exemple, on me dit t'as plus ta retraite, ben je suis mal, hein. Quand vous êtes habitué, je veux dire, déjà qu'ils nous ponctionnent.
2: Et comment on fait pour qu'il y ait de l'argent pour tout le monde ?
4: Eh ben, il faut aller les voir là-haut à la cime. Ben, on commence par Macron, et puis... Enfin, je dis Macron parce que c'est notre président, hein. Mais ils sont tous pareils. Hein. Quand je vois là, l'État, le carburant, ce qu'ils nous font, la guerre à la bondo, hein. Parce qu'en attendant, ben, ils en ont profité. Hein. Les Total, tout ce qu'on en parle là, ils s'en mettent plein les fouilles. Et nous, à la sortie, eh ben, on paye.
2: Alors, plus d'aide ?
4: Oui, mais les aides, ça, c'est comme les paysans. Ils ont des aides... Mais ils vivent que de ça. Eux, ils aimeraient mieux avoir, comme un ouvrier, un salaire. Que les... C'est vrai que beaucoup, les paysans, ben, c'est des aides. Ben, s'ils n'ont pas ça, ben, les pauvres, ils n'ont rien.
2: Hein. Donc, c'est pouvoir vivre dignement de son travail avec un salaire, alors
4: ben, oui.
5: Moi, tu me prends de court. Le meilleur avenir pour moi, avoir plus d'argent.
0: Ouais.
1: Parce que les retraites, hein, c'est au minimum vieillesse, alors c'est dur, dur, dur. Et puis pour presque rien, j'ai plus droit à rien. Je veux même pas pour moi, j'ai plus droit. Et après... Augmenter les aides sociales, quoi. Voilà, c'est ça.
2: Comment on fait, nous, là, les habitants, les gens lambda, là, pour avoir plus de pouvoir?
1: Qu'est-ce que vous voulez qu'on fasse? Il faudrait faire la révolution, hein, comme on avait dit. Combien on avait dit en... J'en sais rien, ma pauvre dame. Mais c'est plus de mon âge, moi, tout ça. Je laisse ça aux jeunes.
2: Alors, vous voulez que les jeunes fassent la révolution?
1: Ouais, mais les jeunes... Ils sont dépassés, enfin je sais pas, ils sont. Je sais pas s'ils sont vraiment conscients de tout ça, les jeunes, je sais pas. Je pense qu'il faudrait que les gens. Enfin, c'est eux l'avenir de la France, les jeunes, hein. Nous, on est dépassés, nous.
6: Selon toi, qu'est-ce qui doit changer pour un meilleur avenir?
7: Les hommes, déjà. Dans leur ensemble.
6: Non, les êtres humains.
2: Qu'est-ce qui doit changer?
7: Leur rapport les uns aux autres.
2: Et comment on
7: change? Ils auront toujours des esprits de domination. Donc ça ne changera pas, ça.
2: Les rapports de domination entre les humains?
7: C'est ce qui fait tout le malheur du monde, je pense. Sinon, à petit niveau, je ne sais pas, il faudrait réduire les inégalités. Je pense que c'est le plus important.
2: Comment on fait alors pour réduire les inégalités?
7: Je ne sais pas, je crois que personne n'a trouvé encore, hein. Parce que si on ne le fait pas à tout niveau, c'est difficile. Ça, il n'y a que l'éducation qui peut y faire, je pense. Et montrer l'exemple, et savoir quand on a assez d'argent.
2: C'est-à-dire
7: pour en laisser aux autres. Mais ça fait, quand je dis qu'il faut changer d'humain, c'est aussi ça. Hein. Oui, c'est pour ça qu'on a du mal à être optimiste quand même. Non, je pense que maintenant, les gens sont de plus en plus centrés sur eux-mêmes. Et du coup, c'est difficile de leur faire voir ce qui est autour, leur faire apprécier ce qu'ils ont par rapport à ce qui est autour, parce qu'ils ont toujours besoin d'autre chose. Donc,
6: On voulait vous poser une question.
8: Oui.
6: C'est possible?
8: Mais bien sûr, bien entendu.
6: Qu'est-ce qui, pour vous, il doit changer pour un meilleur avenir?
2: Ça dépend quel sujet.
8: Ben, beaucoup de choses, vous voyez bien.
2: La télé en ce moment. Oui. Les trucs pour les gamins.
8: La santé aussi.
2: La santé.
8: Ouais. Parce que, tu expliques ce que tu as payé.
6: Ah oui.
8: Une analyse 111 euros, c'est pas remboursé. Alors qu'elle a le RSA, il y a un truc pas mal.
2: C'est vrai qu'il faudrait faire beaucoup de choses.
8: Du travail aux jeunes, du boulot aux jeunes. Moi, je m'en fous, je suis à la retraite. Je m'en fous pas. Je reste pas inactif. Je bricole, mais pour les jeunes, beaucoup de. Et oui, qui traînent les rues. De supprimer un peu les réseaux sociaux, hein, ou ralentir. Ça, par contre, c'est les belles choses aussi, ça rend les gens. Hein.
2: Les viols, moi étant victime et ma fille étant victime aussi, faire quelque chose. Parce que qu'est-ce qu'on pourrait faire alors sur les violences sexuelles?
7: Il n'y a pas grand-chose. Oui, mais bon, déjà, qui prennent un exemple et qui mettent la peine vraiment maximum, quoi, je ne sais pas. Mais après, on ne peut rien faire avec ces personnes, on ne peut rien faire, c'est ça le problème. Ça, c'est quelque chose dans le cerveau, alors je ne sais pas. Ou les castrés, oui. Enfin, on ne peut rien faire. C'est vrai que moi, étant victime, moi, je mettrai la peine. Mais moi, je ne veux pas tuer quelqu'un. Moi, je ne veux pas devenir ces monstres-là, justement. Moi, j'ai porté plainte. Il n'y a rien eu, parce que moi, c'est 30 ans, ça n'a rien fait. Par contre, ma fille, elle a 18 ans, il a pris. Vous savez, il a une remise de... Il a déjà fait 5 ans. Ça fait, dans 13 ans, il est en liberté. Mais qu'est-ce qu'il va... Qui me dit qu'il ne va pas recommencer après? Je ne sais pas quoi faire, là. Franchement, là, c'est compliqué.
8: Ça fait 70 ans que je vois ça. C'est tellement médiatisé, il y en a toujours eu. Hein. Que ce soit les curés, vous savez, comme moi. Hein. Ils ne sont pas en prison. Et on met encore des enfants quand ils font la messe, vous l'avez vu comme moi. Ça devrait être interdit. Je ne généralise pas sur tous. Ça devrait être interdit de mettre des gosses, vous le voyez comme moi. Eh bien non, eux, c'est normal. Et on ne sait pas, on ne va pas fouiller dans le...
2: Donc agir sur les violences sexuelles, sur la santé.
6: Ouais. Et ralentir ou supprimer les réseaux sociaux.
9: Meilleur avenir? Oula, mais il y a plein de choses à changer.
6: Ben oui.
9: Alors, il faut arrêter l'obsolescence programmée.
6: Ouais.
9: Il faut arrêter les réserves fractionnaires, c'est une loi bancaire. On a privatisé la planche à billets. Il faut arrêter la guerre, il faut arrêter le capitalisme, le communisme. non, moi, là, j'en ai pour une demi-heure, là, si vous voulez. Moi, je suis très politisé, parce que les gens ne savent pas ce qui se passe. Il faut se renseigner sur la politique. Déjà, l'obsolescence programmée, depuis 60 ans, on gaspille des ressources. Pour un portable, un iPhone, ça dure 2 ans, ça doit durer 10 ans. Il faut en acheter 5. Et on fait ça depuis 20 ans, en plein réchauffement climatique. Mais c'est de la folie, quoi. Pourquoi les gens, ils acceptent ça?
2: On sait qu'il y a un problème au niveau de l'information. Les gens sont pas assez informés.
9: Ah non, non, pas du tout.
6: Et donc, nous, on est là aussi quand même pour vous dire qu'il y a un bon moment qui se prépare. Vendredi 19, il y a les petits tracks, je vous le redonnerai après. À Place du Champ de Mars, à 18h30, il y a un super spectacle sur la Place du Champ de Mars qui est gratuit. Et faut venir. Parce que justement, c'est aussi pour faire réfléchir à tous ces sujets, je pense.
2: Et comment on retrouve aussi du pouvoir en tant que peuple, quoi.
6: Voilà.
9: Oui. Ouais, c'est pour ça que je suis moitié anarchiste. Il faut autogérer un maximum. Mais les gens, ils s'en foutent de la politique.
10: Ça fait une grande question. Je pense que... alors la réponse peut être profonde, mais je pense que c'est individuellement qu'on doit tous changer et travailler sur soi-même afin que collectivement, il y ait des changements sur la démocratie, enfin le collectif, quoi. Donc c'est plus un travail individuel.
2: Et vous imaginez dans quel sens ce travail-là ?
10: Vraiment sur soi-même, travailler sur ses qualités, ses défauts, ce qu'on peut s'améliorer. Et en fait, je pense que tout ça, ça va faire que la communication entre tout le monde ce ne sera que meilleure. Et pour moi, la majorité des problèmes ne vient que de là. Bah, même politiquement, commercialement, tous les jours. Moi, si vous voulez, je suis auto-entrepreneur, donc je vois bien, même dans mon métier, je suis agent immobilier. Donc je vois bien que la majorité des problèmes des fois la cause d'une vente par divorce, décès, tous les problèmes qui en découlent, c'est de la communication entre certaines personnes, des choses qui ne sont pas dites, et certaines personnes où on voit que bah, y a pas de travail sur soi-même, mais qui peuvent se comprendre pour plein de raisons, hein.
2: Donc c'est la question du conflit,
10: oui, qui pour moi du coup est causé par un manque de recul par soi-même, mais que je peux comprendre qu'on ne le fasse pas, puisqu'on est tellement dans notre vie tous les jours que se poser comme un chaman, réfléchir sur soi-même, je trouve ça compliqué. Donc, ouais, ce serait ma réponse. Ouais. Des fois, il peut y avoir un manque d'empathie envers certaines personnes, des fois des jugements qui peuvent être perçus très durs. Et pour moi, c'est qu'une question de communication, en fait.
5: Qu'est-ce qui doit changer pour un meilleur avenir ? Vaste sujet. La sécurité par rapport à l'agression des gens sur tout, sur les ethnies, sur la façon de penser, sur... Et puis je vois que d'un point de vue international, c'est de pire en pire. Donc ça c'est bien quelque chose que je changerais.
2: Sécurité, vous pensez à quoi ?
5: Je pense aux différences qu'il y a. Je vais donner le nom. Hein, tout ce qui est racisme, anti-couleur, anti-religion, anti-genre. Ça me pèse le plus. En ce moment. Les discriminations, exactement.
2: Et donc de protéger les personnes.
5: Voilà, et puis je sais pas, d'informer nos enfants, les nouvelles générations, et encore, je trouve qu'ils sont quand même plus informés que ma génération, et plus impliqués aussi. Mais voilà, pour protéger les gens, quoi, tout simplement. Parce que je vois, enfin, tout ce qui se passe d'un point de vue international, c'est ça, quoi. C'est cette peur de la différence, cette peur de l'autre, cette peur de. Voilà, donc ça, pour moi, c'est ce qui viendrait en premier, ouais.
3: Et du coup, toi, comment tu pourrais agir, justement, pour pallier à ce problème que tu relèves ?
5: Alors, moi, c'est la communication, hein. La communication, moi, je parle beaucoup avec mes enfants, mes petits-enfants aussi. Et puis les gens, quand je suis en désaccord, sans rentrer dans l'agression, mais je leur dis... J'essaie de leur ouvrir les yeux.
2: Est-ce qu'ici, dans le Royaume, vous avez l'impression qu'on vit du racisme ? Il y a des choses...
5: Oui, alors, moi, je suis là depuis une dizaine d'années. Donc, j'ai des origines asiatiques. Je ne suis pas du coin. Je ne fais pas de rugby. Je ne fais pas de chasse. C'est très compliqué de s'intégrer. Hein. Très, très, très compliqué. Donc, voilà. Puis, j'entends. J'ai des oreilles. Je veux boire mon café tous les matins. J'entends. Et ce que j'entends, ça me révolte. Des remarques racistes, c'est des remarques... Alors, raciste, c'est pas que sur la couleur de la peau ou de la religion. Je vois, je sais pas, il y a quelques personnes qui sont différentes ici en termes de genre. T'as des remarques qui fusent une fois que la personne est passée, mais qu'est-ce que ça peut te faire, en fait ? Que cette personne-là soit une fille, un garçon qui porte une robe ou un garçon... Enfin, c'est ça, en fait.
11: Petite question du matin. Toute simple.
12: Vous avez déjà bu votre café ?
13: Je pense que nos modes de vie doivent changer, nos politiques doivent changer.
2: Dans quel sens ?
13: Notre regard, dans un sens peut-être un peu moins capitaliste. Voilà.
11: Moi, je dirais essayer de tendre vers la réduction des inégalités, quoi.
13: Aussi, ouais.
11: Des inégalités, je pense surtout quand même économiques, disons en premier, puisqu'elles engendrent un peu les autres après, quoi, il me semble. Je me dis déjà de réguler, quoi.
13: Et vous, en tant que citoyenne, quel pouvoir vous pouvez avoir là-dessus ?
11: Voter. Voter et essayer de considérer, de pas invisibiliser cette question, quoi. De pas continuer à en parler et tout, même si c'est accepté. Et... Ouais.
13: Rosa est née le jour de l'élection de Trump. C'est sûr que ça fait un peu peur. On espère un grand revirement, je pense, dans la manière de diriger ce monde, mais bon, on n'est pas non plus naïf.
12: Nous, que les échanges entre nous, que les paroles entre nous soient possibles. Donc nous ferons notre travail à cet égard, mais nous vous invitons vraiment à être dans cette posture d'échanger, y compris et surtout, je dirais, avec des gens avec lesquels vous n'êtes pas d'accord. Voilà. Donc pour nous, c'est l'important, c'est qu'on puisse échanger entre nous, qu'il y ait du lien qui se noue, malgré les désaccords, malgré les conflits, malgré l'intensité des enjeux qui s'approchent. Continuons à échanger, à débattre. Encore une fois, tous les 15 du mois à 18h30.

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Le premier n'avait plus qu'un œil, c'était un vieux mâle de Crivoy. Il installa ses 10 femelles dans le maigre square de Grenelle et nourrissait 200 petits avec les enfants de Passy.

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2: 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Bonsoir, vous êtes bien dans Dégenré. Un
3: bonsoir.
2: Petit bug de jingle.
3: Fantastique.
2: Mais c'est nous, on est là.
3: Mais c'est nous.
2: Coucou.
3: Bienvenue sur Radio Campus 90.8 avec Dégenré, l'émission féministe pour déranger. Nous sommes le jeudi 23 janvier, c'est notre deuxième émission de l'année 2025. Et aujourd'hui, c'est Alice et Elo qui animeront l'émission. Il y a un an et demi, je faisais un coming out trans au sein même de cette radio féministe en tant que meuf trans. Et j'ai reçu un accueil hyper chaleureux et bienveillant de toutes mes copaines et camarades de Grenoble. Un torrent d'amour. Et c'est pourtant le monde extérieur qui m'a envoyé le plus de haine et de transphobie. Je parle bien sûr de la société qui est transphobe, le monde du travail qui est transphobe, les chaînes d'information qui sont transphobes et les réseaux sociaux qui sont transphobes. Il suffit de voir à quel point Zuckerberg, le big boss de Meta, s'est empressé de lécher les couilles de Trump et la glotte d'Elon Musk une fois que Trump a été intronisé. Et c'est déjà Facebook et Insta qui suppriment sa politique de fact-checking et de contrôle des contenus haineux. Cette transphobie décomplexée, ce fascisme ambiant nous sont relayés par des personnalités d'extrême droite et nos politiques actuelles. La question se pose donc, à qui profite la transphobie ? Nous allons tenter d'y répondre avec l'ouvrage théorique « Du salaire pour nos transitions » de l'autrice Harry Josephine Giles. Nous avons aussi un montage du Tidor réalisé par notre camarade Ernest, qui est un moment cher à notre communauté pour réclamer nos droits et défendre nos identités, se souvenir de nos Adelphes qui nous ont quittés. Enfin, nous vous lirons le communiqué de Rita, l'association de santé communautaire trans et intersexe de Grenoble, pour une annonce spéciale. C'est une émission riche qui nous attend. Alors, vous venez avec nous ?
4: Oui.
5: Et bonsoir tout le monde. Désolé pour le contretemps, on a eu un petit problème d'électricité, mais là tout va bien. On voulait vous dire qu'on offre de la soupe, de la tisane, du thé, tout ça, il faut pas hésiter à venir se servir ici. On va mettre un peu de musique, le temps de voir toutes les personnes qui ont envie de faire des prises de parole après. Et puis, comme chaque année, on va se retrouver pour faire un lâcher de lanterne un peu plus tard, après les prises de parole. Voilà, on va vous remettre un peu la musique de la playlist collaborative. N'hésitez pas à venir chercher de la soupe et puis on se retrouve juste après pour les prises de parole. Merci.

0: On avait envie de partager avec vous où est-ce que va l'argent du pot de soutien qu'on a mis pour la soupe. À Grenoble, il y a plusieurs personnes qui ont été opérées par un chirurgien qui a fait des gros dégâts sur leur corps. Et on a décidé de pouvoir les aider à financer les réparations post-opération qui sont mal passées. Et du coup, voilà, tout l'argent que vous mettez dans ce pot va aller dans cette cagnotte pour aider les personnes qui ont été mutilées par ce chirurgien. Alors ce soir c'est le Tidor. Depuis 99, c'est-à-dire depuis 25 ans maintenant, les communautés trans du monde entier se retrouvent chaque 20 novembre à l'occasion du jour du souvenir trans. C'est une journée de lutte, de deuil et de mémoire. Chaque année, on se retrouve pour rendre hommage à des personnes qui ont été tuées, emportées par la pauvreté, le VIH ou le suicide. En France, elles étaient au moins 21 cette année. Elles avaient entre 17 et 55 ans. Ces morts sont politiques et sont les conséquences directes des violences et des discriminations à notre encontre. 350 meurtres de personnes trans ont été rapportés à travers le monde cette année. C'est une augmentation considérable par rapport à l'année dernière. On sait que 94% de ces meurtres étaient des féminicides. À l'échelle mondiale, près de la moitié des personnes trans assassinées et dont la profession était connue étaient travailleuses du sexe. Les personnes trans racisées représentent 93% des meurtres signalés, soit une augmentation de environ 15% par rapport à l'année dernière. Mais bien sûr, ces données, qui sont issues du projet Trans Murder Monitoring, sont incomplètes et ne rendent pas compte de la réalité, car toutes les personnes trans victimes de meurtres ou qui se sont suicidées ne sont pas reconnues comme telles dans les rapports de décès. Alors nous partageons notre colère, notre indignation et notre immense tristesse pour rappeler que la transphobie tue. Nous rendons ce soir hommage à toutes les victimes de la transphobie. Face aux trop nombreuses personnes trans arrachées à la vie, nous nous devons de renforcer nos luttes et de riposter le plus largement possible. Face à cette violence systémique, nous devons nous unir pour combattre la transphobie sous toutes ses formes, c'est-à-dire dans les institutions, dans les lois, dans la société et aussi et surtout dans nos quotidiens. Ça passe par l'éducation, par la sensibilisation, par l'accès aux soins et l'accès aux droits. Ça passe par l'accompagnement de toutes et tous, mais aussi par la dénonciation des oppressions et l'exigence de justice. Nous ne nous contenterons pas de pleurer nos mortes, nous exigeons des changements concrets. Ce soir, et en fait chaque jour, nous affirmons haut et fort notre engagement et notre résistance. Nous sommes plus que des statistiques, nous sommes plus que des victimes. Nous sommes des vies, des histoires, des espoirs et des luttes. Nous sommes là et nous continuerons à nous battre ensemble pour bâtir un avenir où plus aucune vie trans ne sera effacée par la violence, le silence ou l'indifférence. Alors souvenons-nous de nos mortes. Merci.
1: Bonsoir. Nous, on est des personnes qui participons à l'AG Trans de Grenoble. On est un petit collectif, tout tranquille, qui composons avec les forces et les énergies des personnes présentes, sans prétention. On vous invite à venir nous rejoindre si vous avez envie. On sait que c'est compliqué, lent, d'être en confiance dans un groupe, de prendre la parole dans un groupe, de savoir ce qu'on pense, de s'organiser. Et on a envie de composer avec les sensibilités et les pensées de toute personne qui a envie de s'organiser. Voilà, du coup, si vous avez envie de nous rejoindre, vous pouvez écrire à agtrans38@riseup.net. AGTrans38@riseup.net. Et on veut avoir une pensée ce soir pour toutes les personnes trans qui sont dans la précarité, dans la galère, qui n'ont pas assez d'énergie pour venir ce soir, par exemple, pas assez d'énergie pour continuer. Et on leur rend hommage.
2: Merci.
3: Bonsoir à toutes et à tous. Merci d'être venus ce soir. Je sais que c'est pas facile pour tout le monde. Je m'appelle Lou. Je suis membre de l'organisation de solidarité trans, donc l'OST. Mes sœurs, mes frères, mes adelphes, ce soir, nous pleurons nos mortes. Ce soir, comme chaque année, nous commémorons leur mémoire et nous laissons place à notre tristesse, à notre deuil et à notre colère. Cette année, nous pleurons la perte de plusieurs centaines de sœurs, de frères et d'adelphes à travers le monde, peut-être un millier. Et il n'existe pas et il ne peut pas exister de recensement complet. La plupart de nos mortes tombent dans l'oubli collectif, la transphobie et la transmisogynie étant soit ignorées, soit invisibilisées. Mais nous, ce soir, nous ne les oublions pas. Chacune de nos sœurs était chère dans notre cœur. Nos morts sont des variables d'ajustement dans un système capitaliste dont la bourgeoisie est radicalisée, qui sabote nos aides sociales, qui sabote la sécurité sociale, l'accès aux papiers, l'accès à la santé, pour toutes et pour tous. Pourtant, nos vies en dépendent. Ce système, il crée les conditions qui nous privent d'emploi, qui nous mettent dans la rue. Et le travail du sexe est souvent le seul travail possible, travail qui est d'ailleurs sans cesse criminalisé, précarisé par cet état bourgeois. Et cette année encore, la moitié de nos mortes sont des travailleuses du sexe. Nos mortes sont la conséquence de la suprématie blanche qui prend la vie de nos sœurs racisées. Elles sont d'autant plus violentées dans des conditions de précarité, d'exclusion sociale par des violences patriarcales blanches. Et cette année encore, nos sœurs racisées représentent plus de la majorité des mortes. Nos morts sont provoquées par les bombardements israéliens en Palestine et au Liban et par toutes les exactions impérialistes partout dans le monde. Nous crachons sur le pinkwashing qui entend instrumentaliser les combats pour nos droits pour justifier ces massacres et ces génocides. Nos morts sont surtout des mortes. Ce sont nos sœurs qu'on viole, dont on s'approprie l'autonomie de leur corps, qu'on agresse, qui meurent sous le coup de leurs conjoints, de leurs ex, de leur famille. Ce sont aussi nos sœurs que les violences transphobes et transmisogynies tuent. Les conditions de vie dans lesquelles elles entraînent et l'impossibilité de l'accès de transition qui poussent au suicide et à la mort dans le froid et dans le fin de la rue. Ce sont nos sœurs qui ont l'impossibilité d'accès à la santé et que ça fait mourir. Je pense notamment au VIH, au sida, à l'hépatite et au Covid. Ce sont aussi nos sœurs qui sont mortes d'overdose cette année. Cette année encore, la quasi-totalité des mortes sont des femmes. Parmi tant d'autres noms, nous nous souviendrons de celui d'Angelina, assassinée par son ancien compagnon à Compiègne le 5 juillet 2024, et Géraldine, une TDS péruvienne qui sera poignardée dans son appartement à Paris quelques jours plus tard. Faisons de cette soirée un moment de recueillement et d'hommage pour nos sœurs, frères et adelphes, mortes de la transphobie et de la transmisogynie. Faisons aussi de cette journée un moment de colère et de lutte contre la bourgeoisie raciste, impérialiste et patriarcale qui nous opprime. Poursuivons la lutte et que nous n'ayons plus jamais, jamais à compter nos mortes. Je vous appelle maintenant toutes et toutes à faire une minute de silence.
4: 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Moi, je cherche toujours l'endroit où toutes les lumières entrent. 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Je suis content que tu sois encore là pour me voir. Et je suis très fière. Tous les jours, je me bats pour trouver ce que l'on cherche. 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Just to keep you alive. Juste pour vous garder en vie. Merci.

Alors, ce qu'on va faire, c'est qu'il y a Elian qui va passer parmi vous et qui va vous donner des lanternes. Et on va essayer de se coordonner pour pouvoir les envoyer tout ensemble. Et puis, on va remettre un peu la playlist collaborative pendant ce temps-là. Merci.

0: Et c'était l'artiste Awful Tune avec son titre You're My Biggest Fear.
1: Et oui, nous sommes toujours dans l'émission de Dégenrer sur Radio Campus 90.8 où on parle d'enjeux de transphobie, notamment à qui profite tout ça. Un enjeu, j'ai envie de dire, extrêmement actuel. Donc là, on va vous lire le communiqué écrit par l'association Rita. Nous, on avait envie de saluer nos camarades de Rita, dont on a l'occasion d'accueillir la parole de temps à autre sur Dégenrer. Et pour nous, c'est important ce que il et elle créent comme dynamique sur Grenoble. Et donc, c'était important de pouvoir partager le communiqué qu'ils ont sorti récemment. Bonne écoute.
0: Dans le début des années 2010 à Grenoble et dans le sillage du pôle santé de l'ASPA et du collectif qui organisait à l'époque des goûters trans, on pose les jalons de ce qui va devenir Rita. En 2014, notre petite équipe décide de se structurer en association et Rita trouve son nom et son cap de santé communautaire. Toutes ces années, nous avons fait face à des défis constants.
1: On a toujours été guidés par la volonté et nécessité de travailler à rendre possible l'avancée vers de meilleures conditions de vie pour nos communautés. Et ce, notamment via la défense de nos droits fondamentaux, l'accès aux soins et aux parcours de transition. Dans un territoire particulièrement marqué par le refus de soins systématiques des endocrinologues de la ville, entre autres. Et le tout dans un contexte global, politique et social, pétri de la transphobie systémique, responsable de l'isolement, du rejet et de la précarité dont les membres de nos communautés sont encore trop souvent victimes.
0: Toutes ces années de lutte et d'engagement ont aussi été d'incroyables traversées nourries de houles vives et joyeuses, de temps collectifs forts et de coopération. Une tenace détermination notamment nous a animés à porter dès le début certaines revendications comme l'autodétermination, la dépsychiatrisation et l'autogestion de nos identités, de nos corps et de nos parcours.
1: L'histoire de Rita est une histoire de rencontres, de partage, de liens de camaraderie puissants et porteurs. C'est aussi une histoire de peine et de grands chagrins, aux couleurs du souvenir de celles et ceux qui n'ont pas pu rester. Ces années ont aussi, parfois, été de terribles traversées de tempêtes intracommunautaires. Mais chaque orage n'a fait que renforcer notre volonté et notre détermination.
0: Aujourd'hui, c'est avec une infinie gratitude pour ce que nous avons accompli ensemble que nous vous annonçons l'arrêt de nos activités en décembre 2025. Rita va s'arrêter et nous sommes fiers de toutes ces années de lutte, de résistance et de solidarité.
1: Les luttes pour les droits de nos communautés, elles, se poursuivent et ont besoin de votre engagement. Soutenez les initiatives qui vous portent. Bien que les activités de Rita prennent fin au terme de 2025, notre engagement, lui, va perdurer. Alors faites-nous savoir s'il vôtre aussi. De notre côté, on peut être disponible cette année 2025 pour de la transmission.
0: Aux professionnels de santé, en remerciant particulièrement celles et ceux qui se sont mobilisés à nos côtés, on engage les autres à se sortir les mains des poches. Aux décideuses, nous rappelons, votre inaction est une complicité. À nos membres, nos bénévoles, nos partenaires, aux personnes trans et intersexes et à leurs proches qui nous ont fait confiance et qui ont contribué à faire vivre ce projet. Ce sont de nos liens que s'est tissée cette aventure. Alors merci à vous.
1: Merci, signé Rita.
0: C'est assez fou ce qui se passe.
1: Oui. Il y a des choses qui durent tellement longtemps qu'on peine à imaginer qu'elles s'arrêtent. Mmh. Mais je trouve ça vraiment très délicat de prévenir un an avant, de penser et d'amener et d'appeler au fait que c'est possible de rejoindre, de reprendre. et un moment d'écouter quand on a envie de transformer des choses, de faire autrement et de mettre son énergie dans d'autres endroits.

0: autres.
1: Et on est sur Radio Campus 90.8 pour l'émission de Dégenrer, l'émission féministe pour déranger. Et aujourd'hui, ce soir avec vous, on va vous parler d'un essai théorique d'une penseuse trans qui s'appelle Harry Josephine Giles et de son œuvre qui s'appelle Du salaire pour nos transitions, qui a été édité aux éditions Burnout, traduit par Camille. Le titre du texte original s'appelle Wages for Transition. Il a été publié en 2019. Harry Josephine Giles est une autrice, performeuse et militante écossaise trans, née dans l'archipel subarctique des Orcades, donc tout en haut de l'Écosse. Il s'agit du premier texte édité en français de l'autrice. Elle a un master en direction artistique et un doctorat en création littéraire de l'université de Stirling. Et en tant que poétesse, elle voyage partout dans le monde. Elle gagne le prix Arthur C. Clarke pour son roman Deep Will Orcadia, qui est son premier roman qu'elle a édité. Et donc là, ensuite, elle a travaillé sur cet essai transféministe et anticapitaliste qui a été publié à l'occasion de l'exposition de 2019 qui s'appelle Seized by the Left Hand, donc tenue par la main gauche, attrapée par la main gauche, organisée par Ion Dara et Kim McAleese au Centre d'art contemporain de Dundee, en Écosse. L'autrice est hyper transparente et honnête avec la façon dont sa rémunération a été utilisée, et on trouvait ça très chouette de le mentionner avec Alice. Et donc l'autrice nous dit qu'elle a reçu la paye de 400 livres sterling du Dundee Contemporary Arts pour l'écriture et la mise en page de ce texte. Avec cet argent, elle a rémunéré l'illustratrice de 100 livres sterling pour aider à diffuser le travail transpayé, dépensé 126 livres sterling pour 3 sessions d'électrolyse sur elle-même et collectivisé le reste en donnant au fonds de solidarité du Edinburgh Action for Trans Health, auquel peut faire appel n'importe quelle personne trans. Voilà, on trouvait ça assez chouette de le mentionner. À la dernière de couverture de ce qui était à la base un fanzine, on retrouve aussi les frais de production de l'ouvrage, de l'essai. Et donc, l'autrice a été payée 40 centimes, la traductrice 40 centimes.

0: L'édition, 1,20€. Diffusion et distribution, 1,20€ aussi. Et la librairie, 1,80€, pour un total de 5€ TTC.
1: Donc, c'est donc un livre petit, pas cher, trouvable dans votre librairie favorite. Par exemple, si vous êtes à Grenoble, on pourrait dire Les Modernes, au pif, comme ça. Nous, c'est un livre qu'on a lu en une après-midi pour préparer cette émission. C'est un moment agréable et c'est un moment qui a donné lieu à pas mal d'échanges. Et donc, on va faire ça, en fait. On va lire des extraits et on va partager, nous, ce que nous, ça nous a fait réfléchir, découvrir, penser. Donc, pour rappel, ce livre s'appelle « Du salaire pour nos transitions ». Et alors, on a fait un choix qui n'est pas forcément le choix de l'édition. C'est-à-dire qu'en fait, la traductrice pose des questions à l'autrice. Et par contre, c'est mis en postface. Moi, je trouve que pour rentrer dans le texte, ben, vaut mieux commencer par la postface. Parce que peut-être c'est mon amour de la radio, je ne sais pas. Comme c'est un dialogue, en fait, comme il y a des questions, pour moi, c'est plus facile à comprendre et à lire. Donc, on va commencer par un extrait de la postface.
0: C'est vrai que c'est pas mal pour donner des pistes de lecture, je trouve, et d'éclairer le texte.
1: Alors, c'est un peu au milieu de l'entretien, mais c'est juste pour vous donner le goût et vous donner envie de le lire. Voici.
0: Je voudrais maintenant clarifier la question du travail trans. Parlons-nous du travail que tout le monde fait en relation avec le genre, ou du travail que l'on doit faire seulement quand on est trans et que notre genre n'est pas aussi bien soutenu par la structure que celui des personnes cis. Obtenir des hormones, les badges à pronoms, être dans le cabinet d'un ou une docteur et devoir parler, performer d'une certaine manière, etc.
1: Tout à la fois. Je pense qu'il y a de multiples sphères dans lesquelles le travail de transition est produit. Il y a le travail de base de la reproduction sociale, qui est analogue à la seconde journée du féminisme marxiste. Nous faisons ce travail explicite de produire nos propres corps, les corps des uns et unes des autres. Comme tout travail genré, c'est un travail particulièrement marqué, vulnérable, précaire, sous-payé. C'est la zone dans laquelle il y a le plus d'exploitation du travail trans. Ensuite, la seconde sphère, elle me vient de faire de la maladie une arme et de l'analyse marxiste du handicap. Une analyse marxiste du handicap consiste à dire que le capitalisme épuise les corps puis les jette. Mais le capitalisme produit aussi le handicap par sa logique de travail. Une personne handicapée, en contexte capitaliste, est une personne qui n'est pas capable de travailler et de produire selon le terme capitaliste. Le capitalisme produit le handicap en blessant les corps et par sa contradiction dialectique essentielle, par sa logique autant que par sa pratique. La situation est similaire dans la transition. La transition est l'extérieur constitutif du genre capitaliste. Si, comme l'a écrit Engels, la famille nucléaire bourgeoise est essentielle au fonctionnement du capitalisme, ce qui est aussi un fondement du féminisme socialiste, les personnes trans sont par définition celles qui sont en dehors de ce système, et par définition celles qui ne fonctionnent pas dans ce système du genre capitaliste, même si nous sommes produites par ce système. Il y a ensuite la troisième sphère qui me vient aussi du SPK. Elle parle de la manière dont la patiente est exploitée, au sens strict du terme, dans le cadre psychiatrique et dans le système de soins capitalistes en général. Quand une patiente a besoin d'un docteur, et elles travaillent ensemble pour produire une personne saine aux yeux du capitalisme. Mais une seule des deux personnes est payée. Dans le système de soins privatisés, la valeur, au sens le plus strict du terme, est extraite de la personne malade. Et même dans un système de soins publics, il faut se souvenir qu'avec l'expansion de l'État-providence, nous avons besoin de réviser Marx. La valeur est extraite et redistribuée à partir de la patiente. Cela devient particulièrement clair quand une personne trans rencontre un ou une psychiatre cis. Parce que le plus souvent, c'est nous qui faisons le travail d'expliquer nos transitions à nos proches, docteurs. Et elles ne savent pas vraiment ce qui se passe. Mais c'est elles et eux qui sont payés, et parfois c'est nous qui les payons. On peut donc voir la santé comme une sphère dans laquelle de la valeur est extraite des vies trans. Voilà les trois sphères. La reproduction sociale, le travail constitutif consistant à créer le système du genre, dont la définition repose presque entièrement sur le fait que nous nous en sommes exclus, et l'exploitation au sein même du système de soins. Voilà, on vous a lu un premier extrait.
0: Je trouve ça assez fou la façon dont, elle parle de créer une personne saine. Il y a un truc où ça me fait vraiment penser au fait que la société patriarcale veut qu'on colle un binarisme et un genre que du coup nous on a choisi, mais à quel point on doit correspondre le plus possible. Et tout ce travail qui est fait pour être, pour les personnes transfemmes le plus féminine possible, ou les personnes transmasques le plus masculin possible, et bah, c'est un travail qui n'est pas rémunéré. C'est des choses qu'on doit faire par nous-mêmes et qui coûtent de l'argent.
1: Ouais, qui coûtent de l'argent, physiquement de l'argent en fait, des choses qui ne sont pas remboursées, mais aussi du temps qui est passé à apprendre des choses. Et ben moi, j'apprécie en fait ce que l'autrice raconte sur les trois sphères, de se dire qu'il y a toute la question de la reproduction et il y a la question du rapport aux soignants. Et pour moi, ce texte-là, il vient interroger ça. Qu'est-ce qu'on nomme travail? Où est-ce qu'il y a du travail? Et c'est aller à un endroit où moi-même, ça m'a un peu dérangé parce que en fait une des revendications donc il y en a plusieurs et puis on pourrait vous parler en fait de ce geste qu'est ce livre à un autre moment peut-être un peu plus tard, mais une des revendications c'est d'être payé pour le travail bénévole. Et moi il y a quelque chose qui le travail bénévole de lutte militante en fait, d'être payé pour être militant. Et moi il y a quelque chose qui a un peu bugué dans ma tête parce que
0: payé d'être trans au final.
1: Ouais. C'est ça.
0: Et ça t'a fait bugger?
1: Ben sur le, pour moi, le travail militant, c'est quelque chose qu'on ne pourra jamais être payé pour. Parce que c'est quelque chose qui vient critiquer le fonctionnement des systèmes de domination capitaliste, entre autres. Alors, je sais qu'à des endroits, il y a des choses qui existent, notamment tous les enjeux de travail pair, de reconnaissance, justement, de l'expertise de personnes qui ont... vécu, traversé une expérience et qui sont plus à même donc que d'autres personnes d'accompagner. Mais ouais, je sais pas, dans ma tête ça m'a fait un truc de en fait quand t'es militant t'es pas payé. Enfin, comme si ce qui te payait c'était le fait de pouvoir à des endroits gagner, pas souvent mais quand même. Donc c'est venu interroger quelque chose chez moi en fait.
0: Et ce truc que ce travail communautaire et ce travail militant qu'on fait, on le donne aux autres pour un monde meilleur. D'où le fait que ça soit bénévole et pas payant. Et j'ai l'impression qu'il y a ce truc de rapport au travail et à l'argent qui est complètement différent quand c'est un travail qui est rémunéré que quand c'est un travail qui n'est pas du tout rémunéré. Et ça, c'est assez impressionnant.
1: Ouais. Et c'est venu m'interroger à cet endroit-là, quoi. En tout cas, très clairement. Et je vois bien comment des fois on peut avoir envie d'autre chose, des fois on peut être fatigué, et du coup moi j'avais aussi envie de saluer le communiqué de Rita, du coup de tout ce qui a été fait, de tout ce qui a été créé en termes d'accompagnement communautaire, en termes de formation des médecins en fait, pour que ça soit pas individuellement que chaque personne doive le faire, mais pour qu'il y ait quelque chose de plus collectif, de plus général, de se placer en tant que expert de sa propre expérience, de parfois être aussi, possiblement, je ne sais pas si c'est le cas, mais rémunéré pour faire des interventions. C'est très fort d'avoir tenu autant d'années à faire ça, parce qu'on sait que c'est complexe.
0: Et que ça a été bénévole pendant très très longtemps, en tout cas.
1: Voilà.
0: Moi, j'aimerais bien revenir sur cette idée de valeur du travail trans.
1: Oui.
0: Et je me dis à quel point... J'avais une question, en tout cas, en arrivant ici, c'était de me dire à quel point les personnes qui ont transitionné sont peut-être, on en a déjà parlé, hein, mais sont beaucoup plus heureuses et deviennent en quelque sorte plus productives, entre gros guillemets, une fois qu'elles ont transitionné, alors que la société et le monde va critiquer cette transition-là et tout ce travail-là, il va être effectué de façon bénévole et souvent dans l'isolement et la précarité de la personne trans. Voilà, en tout cas, moi, c'est quelque chose qui me questionne en venant ici en disant, on est mieux en tant que personne trans et on est plus des êtres fonctionnels, on va dire, que pré-transition et à quel point on peut être un atout justement pour la société et à quel point on fait croire l'inverse.
1: Et oui, là, on est à un endroit de profonde incohérence parce que si l'enjeu était qu'on trouve le bonheur dans sa vie, c'est pas ça l'enjeu du capitalisme, mais qu'on soit fonctionnel, a priori, il faut laisser les personnes pouvoir vivre ce qu'elles ont envie de vivre. Mmh. Et donc, c'est que l'enjeu, il est à un autre endroit. Je sais pas exactement lequel, mais on va se laisser une pause musicale avant de répondre à cette question. Ça te va ?
0: Nickel, parfait. Et ça sera bleu, rose, blanc de l'artiste belge Chose.

0: Toujours à l'écoute de Radio Campus dans Dégenré, on vous parle du texte du salaire pour nos transitions. Et on s'est quitté avant la pause musicale sur cette question de pourquoi cette incohérence. Alors peut-être c'est beauté en touche, mais j'aurais envie de lire un autre extrait de cet entretien entre la traductrice et l'autrice, parce que je trouve qu'il y a des choses qui émergent dans ces questions-là. Tiens, je te laisse faire la traductrice.
1: Yes. Et donc, je suis Camille. Je suis contente que tu en parles, parce que c'est un des aspects du texte que je trouve le plus difficile à saisir. Tu dis que la transitude est une externalité du système de genre capitaliste. Et j'aimerais avoir plus de détails sur ce que tu veux dire quand tu écris que le capitalisme produit les personnes trans différemment des personnes cis.
0: Oui. Je pense que tu as raison de mettre le doigt sur ce problème. Le texte est un manifeste, un feu d'artifice théorique, et j'aimerais vraiment que d'autres personnes continuent de construire à partir de cette base. Je pense que l'on peut considérer la famille comme une forme de technologie industrielle qui permet la production et l'extraction de la valeur, et où les travailleuses sont exploitées. C'est une technologie qui a été produite par le système capitaliste. La famille, telle que nous la connaissons aujourd'hui, trouve son origine à un moment précis de l'histoire de l'industrialisation européenne. Et la nucléarisation progressive de la famille se produit en même temps que l'expansion capitaliste. Elle existe pour que certains corps travaillent à l'usine, tandis que d'autres corps reproduisent ces corps qui travaillent à l'usine. C'est ainsi que marche le système pour trouver la manière la plus efficace de tirer de la valeur de tous les corps qui travaillent. À notre époque, qui est celle du capitalisme tardif, avec toutes les avancées du féminisme capitaliste que nous avons connues, on observe une situation très étrange. Tous les corps de la famille travaillent à l'usine et personne ne les reproduit. Le travail, constituant à reproduire ces corps, est donc placé ailleurs. Sur les épaules des livreurs et des femmes de ménage dont on extrait encore plus de valeur. Le capitalisme le plus récent a donc trouvé les moyens plus directs d'extraire de la valeur de tous ces corps et même d'en extraire encore plus de valeur en faisant en sorte que ces corps payent d'autres corps pour les entretenir. Une plus grande quantité de valeur est extraite d'une plus grande partie de la sphère de la reproduction qu'avant. C'est ce qui est vraiment intéressant. Je parle en termes de valeur monétaire. Donc, on impose cette technologie sur le corps humain. Inévitablement, il va y avoir des corps, des esprits, des désirs qui ne peuvent entrer dans cette machine. Et donc, il va falloir des formes de discipline pour les y entrer, des formes de punition pour les maintenir ces gens dans cette machine. Malgré tout, il va y avoir des corps qui s'échappent par la fissure de la machine. Et ces corps sont ceux des personnes trans. C'est vrai, de toutes les personnes queer. Mais je me concentre sur la transitude, et plus précisément, la transmisogynie. Nous vivons au moment où le capitalisme a trouvé des moyens d'extraire de la valeur monétaire des femmes directement, grâce aux innovations dans le fonctionnement de la famille et de la reproduction sociale dont je parlais. De la même manière, le capitalisme a fait ça a beaucoup de personnes queer au cours des dernières 50 années. Il a trouvé des moyens de former des familles queer de manière à pouvoir en extraire de la valeur directement. Finalement, il trouve aussi des moyens de faire ça aux personnes trans. Mais nous sommes encore dans un moment liminal où les personnes trans sortent de la sphère de la reproduction sociale purement non monétaire et entrent tout juste dans la sphère de la production marchande.
1: Je trouve ça assez fou le passage où elle parle du fait que le capitalisme va exploiter le plus possible la valeur du travail trans. Moi je trouve ça assez fou à quel point nos transitions elles sont exploitées dans les médias en ce moment pour être ensuite storytellées en mode success story alors qu'elles sont par ailleurs, d'autre part, souvent moqué et nié. notamment du côté de, des États-Unis, Hollywood, des actrices trans qui commencent à être de plus en plus connues. Et en même temps, c'est chouette parce que c'est de la représentation pour nous. Mais il y a quand même un storytelling qui est fait de nos transitions qui est intéressant à questionner, en tout cas, de la façon dont c'est fait.
0: Ouais. Moi, ce que j'ai vraiment apprécié dans ce texte, c'est qu'en fait, il y a la revendication. Enfin, en fait, il y a la volonté de reconnaître un travail qui n'est pas vu comme un travail. Mais le but n'est pas, et c'est quelque chose qu'elle dit, le but n'est pas d'obtenir des salaires pour bien transitionner. Le but est de venir questionner qu'est-ce qu'est ce travail, qu'est-ce qu'est le genre, pour pouvoir en fait exploser ces concepts-là. Du coup, c'est ce geste-là de dire, on a une revendication qui est un peu notre cheval de Troie pour venir montrer l'incohérence. On veut même pas que ça arrive. Oui, ça serait chouette en termes de droit, mais c'est pas ça le but. En fait, le but, c'est de venir interroger qu'est-ce qu'est le travail, à quel moment on travaille, qui travaille, pour qui, pourquoi, etc. Et c'est quelque chose que j'ai fort apprécié dans ce texte.
1: Et à quel point les personnes trans, elles effectuent un effort pour transitionner, et qu'il y a tout cette savoir et ce savoir et cette connaissance qui peut-être, je pense que ce que l'autrice aimerait dire, c'est que ces savoirs et ces connaissances-là, ils méritent une reconnaissance plus ou moins financière, mais qui méritent au moins reconnaissance, alors que là, c'est pas encore le cas. Et c'est l'échelon 1, on va dire.
0: Tout à fait. Est-ce qu'on se lit un petit extrait pour voir quel est le ton du livre ?
1: Yes, enfin.
0: Alors, ça sera ce paragraphe-là. La revendication d'un salaire pour la transition doit lutter contre cette stratification de l'espace de travail du genre en répétant que le salaire est dû à toutes les personnes trans et toutes les transitions, y compris lorsqu'elles prennent des formes au-delà des termes travail et transition, au point que les termes eux-mêmes s'effritent. Le travail salarié et la transition sont produits par des logiques capitalistes coloniales. C'est lorsque la transition en contexte capitaliste est reconnue comme travail que les possibilités de transition en deçà et au-delà, contre et à travers, et après le capitalisme, s'ouvrent vers l'horizon collectif et le dépassement. Le salaire de l'intransition est ainsi une revendication décoloniale qui refuse la perspective limitée selon laquelle seules certaines formes coloniales de travail, d'organisation et de transition sont dotées d'une subjectivité révolutionnaire. Nous exigeons la fin immédiate de toute occupation des terres indigènes et du vol de leurs ressources. Et nous exigeons des réparations pour assurer la surjouie de tous. Celles dont les genres et les transitions sont des résurgences anticoloniales. Donc, un petit extrait.
1: Je trouve ça assez chouette la façon dont elle parle du fait que réclamer du salaire pour nos transitions, c'est juste une demande globale, mais que ça permettrait de faire en sorte que beaucoup plus de personnes minorisées aient encore plus de droits. Et qu'il y a ce truc un peu théorique, un peu farfelu, un peu grandiloquent de on veut du salaire pour nos transitions, mais en même temps ça questionne tellement de choses et ça défend tellement le droit de toutes les personnes minorisées. Je trouve ça assez chouette.
0: Ben moi j'ai apprécié aussi la cohérence en fait entre ce que tu racontais au début, c'est-à-dire comment on utilisait le travail trans d'avoir écrit puis édité ce livre. Et du coup, comment est-ce que ça, en fait, ça permet d'être dans des logiques de communauté et de solidarité. C'est-à-dire qu'il y a plein de moments où elle raconte, en fait, les similitudes qu'il peut y avoir entre la sphère du travail salarié et qu'on peut aussi effectuer au sein de la famille et ce qui se passe en termes de diffusion, d'échange, de partage à l'intérieur de la communauté. Et il y a quelque chose de dire que ces deux sphères, elles sont pas loin, que c'est pas exactement de la même manière que ça se passe, mais que une manière de faire où certains mots, ils n'ont pas le même sens en fonction de si on est dans un environnement qui nous exploite mmh. ou si on est dans un environnement qui nous soutient. Et en sachant que même dans les environnements qui nous soutiennent, bah, les rapports de force font qu'il peut y avoir aussi de l'exploitation. Mmh. Et ça, j'aime cette subtilité-là et cette manière de, en fait, de raconter plein de manières de gagner du salaire pour une transition. Mmh. Parce que oui, la transition, ça coûte cher.
1: De ouf.
0: Ouais.
1: Pour en être témoin, je peux te dire que ouais.
0: Ouais.
1: Je trouve ça assez fou. Et à quel point ça t'ouvre des portes sur te comprendre toi-même aussi. Je trouve ça assez fou. Moi, ça m'a vraiment donné un coup de pied aux fesses pour prendre soin de ma santé mentale. Et ça, c'est quelque chose qui coûte vraiment hyper cher, d'aller voir un psy. Moi, c'était pour m'affirmer avec ma transition et en fait me rendre compte que mon fonctionnement, il pouvait plus être pareil qu'avant. Donc, il a dû s'habituer. Enfin, tout ça, c'est assez intense. Moi, j'ai fait un bilan neuropsy il y a pas très longtemps qui m'a coûté un bras ou un rein. Mais ouais, ça peut vite coûter très cher et tout ce qui va être, j'ai l'impression, de l'aspect esthétique pour améliorer l'image de soi, ça va être quelque chose qui va être considéré comme un surplus et donc payant. Mmh. Et après, toutes les opérations qui vont être de confirmation de genre, j'ai l'impression qu'elles sont remboursées, mais il y a un truc où t'as pas le choix de qui fait quoi, mmh. de la façon dont c'est fait. Mmh. Donc il y a encore quelque chose où tes droits sont restreints.
0: Oui.
1: Et ta liberté de choisir.
0: Ouais. Et il y a des enjeux de comment est-ce qu'on, je sais pas comment le dire simplement, mais ce qui est apparu dans les extraits du Tidor, c'est-à-dire il y a aussi des chirurgiens qui font n'importe quoi
1: oui.
0: et qui blessent et du coup
1: que et qui se font de l'argent.
0: Oui, tout à fait. Ouais.
1: On peut le dire.
0: Ouais, qui font de l'argent et qui font mal leur taf quoi.
1: Mm-hmm.
0: Ouais. Voilà. Alors, on arrive vers la fin de l'émission.
1: Oui.
0: On aurait pu vous parler encore longtemps de nos vies, de ces enjeux, de ce texte. Moi, je me suis sentie très chanceuse de bosser avec toi, Elo, merci.
1: Yes. Moi, j'ai beaucoup apprécié aussi.
0: Oui. Et est-ce que on avait quelques annonces à faire, non? Des petits agendas?
1: Ouais, on peut faire le petit agenda,
0: et
1: je
0: après,
1: pense.
0: On s'écoute un dernier morceau.
1: La petite finale, et puis on peut finir avec le peu de morceaux qui restent.
0: Ouais.
1: Et donc là, on voulait vous dire qu'il y a une perme de Rita qui a lieu le mardi 28 janvier de 19h30 à 21h au centre LGBTI. Et qu'il y a aussi une commémoration des morts et mortes aux frontières par l'alarme faune le 6 février sur Grenoble en fin de journée. Ce sera peut-être le sujet d'une prochaine émission, je crois. Je tease ou je spoil, je ne sais pas.
0: Ouais, c'est bon. Je pense que c'est le sujet de l'émission dans 15 jours à Dégenré. Ouais.
1: Il me semble que c'est ça. Et nous, on voulait vous remercier de nous avoir rejoints en écoutant cette émission de Dégenré. Du coup, pour une vision anticapitaliste de nos transitions. C'était Alice et Elo, et vous étiez sur Radio Campus 90.8. Et on se retrouve dans 2 semaines pour l'émission du jeudi 6 février. Et d'ici là, prenez soin de vous.
0: Ah oui.
1: À bientôt.
0: Et quel est le dernier morceau qu'on va écouter?
1: Oui, j'ai pas présenté le dernier morceau. Ça sera Black Horse de l'artiste qui s'appelle Neptune.
0: À dans 15 jours.
1: À dans 15 jours.

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0: Bonjour à tous, bonjour à toutes. Merci d'être là aussi nombreux et nombreuses cet après-midi à la salle des fêtes de Saint-Laurent-en-Royan. Il fait très beau dehors, la météo ne joue pas en notre faveur et en plus il y a le carnaval à Pont-en-Royan. Donc ça fait concurrence de manière festive. Mais on maintient cette table ronde parce que ce sujet-là est important à traiter. Et donc c'est une table ronde qui va être animée par mes soins pour le compte de Radio Royan-Vercors, la radio associative du périmètre. Une réflexion autour du film Terreaux locaux, cultiver l'accueil et notamment autour du travail. Et pour ça, il y a pas mal d'invités qui sont à côté de moi. On va essayer que chacune ait le temps de parole. Pour présenter son association. Cet après-midi, elle a été organisée par un collectif d'habitants, habitantes, mais aussi d'associations, autour du film Terreaux locaux, cultiver l'accueil. Terreaux locaux qui sera donc projeté à 17h pour découvrir cette initiative. C'est un film qui a pas mal tourné du côté de Romans, au Chalutier. Il a été projeté plusieurs fois. Et aujourd'hui, il est chez nous, dans le Royan. Donc, on est très heureux et heureuses de cette projection. Et peut-être, on va commencer par un premier tour de table qui n'est pas ronde, pour juste donner, vous présenter en fait qui vous êtes, quelle structure vous représentez, et puis après on déroulera cette thématique du travail et de l'accueil tranquillement. Peut-être on commence à ma droite.
1: Élise, moi je représente l'ASTIR, l'association de soutien à tous les immigrés à Romans. Je suis bénévole. À l'ASTI depuis 2020 à Vienne et puis à Romans. Est-ce que je présente déjà l'association?
2: Tu peux dire quelques mots. Ouais. Ouais.
1: Alors l'association sur Romans, elle s'occupe surtout de l'aide administrative aux personnes qui sont de nationalité étrangère. On est sur de l'aide juridico-administrative par rapport aux demandes de titre de séjour, regroupement familial, réunification familiale, ou de l'accès à la nationalité aussi, naturalisation, déclaration de nationalité, etc. On organise des manifestations aussi. Là, la dernière en date, c'était une manifestation pour la journée contre le racisme. Il y a tous les ans la journée internationale des migrants. Et puis, de manière plus contextuelle, lors des lois qui peuvent être votées sur les sujets de migration, évidemment, là aussi, il y a des manifestations qu'on contribue, en tout cas, à organiser. Et puis, il y a évidemment des liens aussi qui se créent entre les bénévoles et puis entre les personnes accompagnées, qui fait qu'on va les accompagner sur d'autres problématiques sociales ou autres.
0: Et toi, Élise, t'es avocate, et du coup, aussi. Tu nous donneras, une fois qu'on aura fait ce premier tour d'horizon de toutes les structures, quelques balises juridiques aussi, pour qu'on sache qu'on ait tous et toutes le même niveau de connaissance autour de cette question de l'exil. Dorine, à toi.
3: Oui, bonjour à toutes et à tous. Du coup, je suis Dorine, salariée de l'association Terreaux locaux. Donc Terreaux locaux, c'est un lieu d'accueil mixte à Notre-Dame-de-Lauziers, petit village d'environ 500 habitants au nord de Vinay. Nous sommes un chantier d'insertion, donc qui accueillons deux tiers de personnes qui ont eu un parcours migratoire et qui ont le statut de réfugiés ou une protection subsidiaire, et un tiers de personnes en insertion qui sont du territoire et qui ont plutôt un parcours très éloigné de l'emploi, avec des difficultés sociales liées, qui fait qu'il y a un accès à l'emploi qui est compliqué. Donc, pour avoir un petit peu la mesure de la capacité, donc on accueille 18 salariés en insertion. Notre équipe de salariés permanente regroupe 11 salariés, plus 2 services civiques. Et on a également surtout une cinquantaine de bénévoles qui sont très impliqués. Donc nous, nos activités en insertion se basent sur du maraîchage biologique, ainsi qu'un fournil bio, donc du pain au levain. Donc voilà, les salariés sont sur ces deux activités-là. Nous avons aussi vocation à redynamiser le territoire rural, local. Donc on organise pas mal d'animations, notamment avec le marché hebdomadaire. Une fois par mois, un grand marché festif qui regroupe plusieurs producteurs locaux, et deux fois par an, donc à Noël et début juillet, un très grand marché qui accueille environ 1000 personnes chaque année, avec des concerts, enfin voilà, des animations un petit peu plus grandes. C'est important quand même. Terreaux locaux, on propose surtout un accompagnement global du salarié en insertion. Alors global, ça veut dire quoi? Ça veut dire que on permet un apprentissage de la langue française avec des cours de français langues étrangères. On accompagne justement dans la construction du parcours professionnel, on accompagne à la levée de tous les freins sociaux, donc ça veut dire l'accès à la santé, l'accès au logement. Donc pour ça, il y a des habitants qui accueillent parfois les salariés en insertion, mais également on fait de l'intermédiation locative, c'est-à-dire que Terreaux locaux loue des appartements qu'ils sous-louent après aux salariés, et puis l'objectif c'est qu'après le salarié puisse trouver un appartement en son nom propre. Je pense que pour l'instant, c'est tout. Il y aura certainement plus de détails dans les questions.
0: Ouais, on aura le temps d'y revenir. Merci, Dorine. Hélène, toi, tu as une double casquette.
2: Il se trouve que je suis aussi administratrice à Terreaux locaux. Donc, mais là, je vais vous parler de notre association à Villers qui s'appelle Toi et Noix, qui a 11 ans maintenant. Alors, depuis 11 ans, on a accueilli une douzaine de personnes, on en accueille encore. Alors, principalement des demandeurs d'asile, c'est-à-dire en procédure, qu'on accompagne sur leur dossier de demande d'asile, avec des propriétaires qui nous facilitent quand même grandement parce que c'est une association qui a des donateurs réguliers, qui permettent d'assurer. Donc, on a des propriétaires qui nous louent des appartements à très bas prix, faut quand même le dire, par rapport au prix du marché d'Envinet, par exemple. On a de l'aide là-dessus. Et puis, on a très fort lien avec Terreaux locaux, du fait qu'on était Avinet avant que le projet s'installe à Notre-Dame-de-Lauziers. C'est vrai qu'on a eu des contacts même avant la création, puisque les créatrices étaient venues voir un petit peu ce qui se passait dans ce domaine-là sur le territoire. Et puis, des liens extrêmement forts, on en reparlera à l'occasion. C'est vrai que quand il y a un problème, entre guillemets, d'insertion ou de droit au travail avec des salariés Terreaux locaux, il arrive que notre association reprenne en compte pendant un temps l'aide matérielle, qui peut être une aide alimentaire, une aide au logement, une aide, etc. Voilà. Ce qu'est Toi et Noix.
0: Merci Hélène. Et une association qu'on connaît bien dans le Royans, c'est R. Marie et Pierre, vous représentez R. Est-ce que vous pouvez nous donner quelques mots aussi sur ce que fait l'association?
4: Oui, alors R, ça veut dire accueil interculturel en Royans. Donc voilà, ceux qui sont d'ici connaissent. Donc on est né il y a 12 ans et on accueille plutôt des familles, nous. Puisque loin des centres urbains, mais avec école maternelle, primaire et collège, c'est plus facile pour une famille d'être accompagnée que pour des jeunes adultes. Donc notre principe, c'est que on loue, nous l'association, un appartement à DAH, à l'office HLM de la Drôme, et que voilà, dans lequel on accueille une famille et on aide la famille à tous les niveaux, c'est-à-dire au niveau juridique, c'est un accueil inconditionnel, donc il y a des familles qui ont rien quand elles arrivent, et donc on les aide pour le logement, mais aussi dans l'accompagnement juridique, aussi dans l'accompagnement pour la santé, dans l'accompagnement pour la scolarité, dans tous les domaines de la vie, puisque les gens qui arrivent sont vraiment très très perdus. Tu veux continuer, Pierre?
0: Oui, peut-être l'origine, de quel pays viennent les familles que vous accueillez?
4: On accueille les gens qui arrivent par ici. Du coup, ça a commencé avec une famille d'Albanie. On a eu une autre famille du Kosovo. Après, une autre famille d'Albanie. C'est tombé comme ça. Après, une famille d'Arménie. Et en ce moment, c'est une famille d'Angola. Et on accompagne par ailleurs d'autres personnes qui sont déjà dans le Royan et qui ont des problèmes au niveau juridique. Donc là, on ne prend pas en charge le logement, etc. Mais on accompagne une famille comme ça du Sénégal, quelqu'un franco-marocain, etc. Et puis depuis, enfin aussi par le passé, quand il y a eu un CAO à Saint-Hilaire-du-Rosier, ça vous dit quelque chose, le centre d'accueil et d'orientation qu'il y a eu à Saint-Hilaire il y a quelques années, qui a accueilli en grande majorité des jeunes soudanais. Et ben, on a un peu pris le relais quand le CAO a fermé, quand il y avait eu des parrainages, donc il y a eu pas mal de gens de l'association qui avaient parrainé des jeunes soudanais. Et puis il y en a qui n'ont pas eu tout de suite ou qui ont mis beaucoup de temps à avoir leur statut de réfugié. Et donc, R les a accueillis à ce moment-là, mais plutôt chez l'habitant. Et à nouveau, aujourd'hui, depuis quelques mois, R s'est lancé dans l'accueil de jeunes mineurs isolés. Et alors là, c'est différent, c'est-à-dire qu'on c'est pas un appartement qu'on a, mais c'est vraiment chez l'habitant. Et il y a 6 familles du Royan qui accueillent chez elles à tour de rôle alors il y a eu un premier jeune mineur et puis il a été reconnu isolé, donc maintenant il est pris en charge par l'ASE et là il y a un deuxième mineur qu'on accueille.
5: Alors, il y a aussi un élément important dans l'association, c'est la commission. On fonctionne par commission, donc il y a des commissions famille, une commission juridique et puis il y a aussi une commission sensibilisation qui est importante parce que l'idée c'est aussi de parler de tous ces sujets qui sont un peu manipulés ou un peu ignorés, parce que c'est quand même des sujets compliqués. Et le fait de travailler avec les collégiens, ou avec les écoles, ou avec les médiathèques, c'est important. Le fait de travailler avec Radio Royan, bien sûr. Le fait de travailler avec le centre social, qui gère un cours de français, avec les Restos du Cœur, avec la Croix-Rouge. Avoir des liens avec les mairies, le député, le président de la Comcom, c'est vraiment un tissage de liens permanents sur le territoire qui nous ont beaucoup été utiles quand on a des cas concrets à présenter et des familles à faire. Et en particulier, les familles ukrainiennes, donc parce que, on n'a pas parlé, mais il y a eu beaucoup, 3 familles ukrainiennes qui sont arrivées, qu'on accompagne au niveau administratif, qui sont logées par les mairies. Et puis, j'allais dire quelque chose d'autre, mais j'ai oublié.
0: ça te reviendra peut-être. Merci pour R et cette question de l'ancrage dans le tissu partenarial, cette question aussi de la sensibilisation. J'imagine que chacune de vos structures ont des choses à dire là-dessus, donc on va y revenir parce que c'est important, cette question de la sensibilisation et de faire comme cet après-midi en fait, faire connaître ces réalités et les faire entendre au plus grand nombre. Et d'ailleurs cette table ronde sera sur le site de RadioRoyan.fr, sur les plateformes aussi de podcast, et donc on pourra diffuser aussi pour tous les gens qui ont préféré aller au carnaval cet après-midi. Chloé, toi, tu viens de Dieu le Fit et de l'association Passerelle.
6: Oui, tout à fait. Je représente l'association Passerelle. On est une asso qui est née en 2019 dans le but d'accueillir des personnes exilées. Et quelques années plus tard, on est en train d'aboutir dans le sens où on ouvre dans quelques temps, on va ouvrir une maison d'accueil pour personnes exilées en accueil inconditionnel. Et cette maison, elle s'appelle la Maison Lucette, du nom de la dame qui y a vécu, la dernière dame qui y a vécu. Pour pouvoir en arriver là, il y a eu un long chemin. Et une des choses très importantes qui a été faite pour pouvoir aboutir, c'est qu'on a créé une coopérative immobilière qui s'appelle la COP Lucette. Et c'est cette coopérative qui nous a permis d'acheter la maison l'été dernier. Et là maintenant, on vient cette semaine d'entamer les travaux. La première entreprise est arrivée lundi sur une partie de la toiture. Et donc cette coopérative immobilière, c'était l'idée de... déjà de pouvoir acheter un bien à Dieu le Fit, donc vous imaginez les prix, sachant que c'est pas une petite maison, c'est une très grande maison et qu'en plus on va l'agrandir. La coopérative immobilière, c'était vraiment l'objet qu'on a trouvé pour emmener avec nous énormément de gens qui ont pris des parts sociales à la coopérative. Donc c'était vraiment transformer un projet social, un projet associatif en un projet coopératif. La part sociale coûte 100 euros, on peut en prendre une ou tout plein. Ça n'est pas du don, c'est vraiment on met son argent temporairement dans une coopérative pour permettre de réaliser un projet. Certaines personnes vont vouloir récupérer leur argent, d'autres non. Quoi qu'il en soit, si ces personnes veulent récupérer leur argent, la coopérative a 5 ans pour leur rendre. Donc c'est là qu'on comprend qu'on est vraiment dans un projet patient et solitaire. Aujourd'hui, il y a 580 personnes qui ont pris départ à la COP plus 7. On a levé 480 000 euros. Il en reste encore 200 à lever, 220 000. Et on entame la dernière partie de la campagne. On souhaite avoir atteint les 700 000 avant la fin de l'année. Voilà, donc Passerelle, évidemment, ce projet est notre projet phare. Il nous demande beaucoup d'énergie et il nous porte aussi beaucoup, parce qu'avoir tous ces gens qui sont derrière nous en tant que sociétaires, c'est une énorme énergie. Après, on continue aussi les autres actions de l'association, c'est-à-dire héberger une famille, donner des cours de français langue seconde, donner des infos comme les autres assos juridiques, administratives, aux gens qui en ont besoin sur le territoire. Mais on fait aussi tout un boulot d'information sur les questions migratoires avec le festival qu'on porte, qui s'appelle Les Murs ne servent à rien, et dont on fêtera les 10 ans en septembre, dans l'idée d'amener des contenus patients, calmes, au long cours, sourcés, documentés sur les questions migratoires, pour contrer la boue qui nous est servie chaque jour.
0: Et on peut les applaudir. Et ben, je crois que ce premier tour d'horizon nous donne déjà plein de matière pour, enfin, en tout cas, moi, ça m'éveille plein de questions aussi sur, justement, enfin, je rebondis sur ce que tu viens de dire, Chloé, sur la question de la sensibilisation et sur, effectivement, le nécessaire besoin encore d'informer, de lutter contre les préjugés, de tout le temps, puisque en face, il y a un rouleau compresseur informationnel et médiatique, on peut dire nauséabond. Du coup, il y a du travail à faire là-dessus, et chacune de vos associations travaille à sa manière à cet endroit. On voit que vous n'avez pas choisi les mêmes angles d'attaque, enfin autant que ce soit la question d'un festival ou de l'accueil, d'avoir une maison ou le soutien juridique, mais qu'il y a un dénominateur dans tout ça qui est la question de l'accueil. Il y a 3 autres associations que j'aimerais nommer qui sont pas là autour de la table, mais qu'on a en tête et qui ont été invitées, mais qui sont pas là. Il y a A4. Qui est l'association d'accueil en agriculture et artisanat, qui est une association qui est nationale. Il y a une grosse antenne à Grenoble. A4 Grenoble est très actif. Et on entendra un extrait à un moment de leur d'une autre table ronde où ils étaient invités l'année dernière dans les rencontres décoloniales rurales à Oust, où ils ont pu présenter des choses. Donc à un moment, on écoutera ça. Il y a aussi Voix Libre, qui a un projet assez proche de Passerelle, qui ont récupéré une maison qui s'appelle la maison d'Elisa, et non pas de Lucette cette fois. La maison d'Elisa, c'est intéressant parce que c'est aussi plus ancien dans le temps, et donc la maison tourne avec plusieurs...
6: C'est intéressant parce qu'ils ont aussi dû finir par l'acheter.
0: C'est ça.
6: Donc, ils sont aussi passés dans ce processus de levée de fonds, et maintenant ils sont propriétaires de la maison Elisa. C'est vraiment un projet, effectivement, c'est un peu notre projet frère ou sœur, avec l'accueil de un peu le même type de public, et on les connaît très bien, et c'est à Vercheny.
0: C'est à Vercheny, c'est vraiment près de Saillant. C'est l'association Voix Libre. Voix Libre Drôme, qui est à l'origine de ça. Et effectivement, pareil, on écoutera un petit extrait à un moment de leur travail, parce que bon, c'est important de les faire exister. Ils ont été invités, mais ils sont pas là. Et la dernière association, c'était le Sablier, ou plutôt la Clé des Sables, la ferme collective, qui n'est pas là aussi aujourd'hui, à Saint-Lathier. Donc de l'autre côté de l'Isère, avec une réalité de territoire aussi proche d'ici, mais avec d'autres enjeux. Et eux, ils ont embauché quelqu'un. Il me semble que c'est via A4 qu'ils ont travaillé ça. Mais peut-être d'autres personnes dans le public ont plus d'informations que moi, et peut-être vous en donnerez après. Voilà pour ces associations qui ont été invitées, mais ne sont pas là. Et peut-être pour rentrer dans le vif du sujet, on aurait besoin d'avoir un socle commun au niveau juridique. Et je me tourne vers toi, Élise, parce que toi, t'es avocate et en plus, tu œuvres à la STIR. J'imagine que pour les personnes qui arrivent, mais comme nous tous et nous toutes, les questions juridiques et administratives sont un espèce de millefeuille et de méandre dans lesquels on peut se perdre et devenir un peu fou. Est-ce que tu nous donnerais quelques repères, et notamment sur cette question du travail, comment on peut faire travailler des personnes étrangères, qu'est-ce qu'on a besoin de savoir, voilà, est-ce que tu auras envie de nous dire sur cette question ?
7: Oui,
1: Alors, je peux faire en effet un gros panorama parce qu'en effet, la complexité, pour moi, c'est vraiment ce qui caractérise le droit du travail pour les personnes étrangères. En fait, il y a des personnes qui peuvent être placées exactement dans les mêmes schémas de vie, dans les mêmes situations familiales et qui pour autant vont rencontrer des problématiques extrêmement différentes vis-à-vis de l'emploi sur le plan juridique. Il y a des personnes qui disposent de titres de séjour et qui peuvent travailler directement. Il y a des personnes pour lesquelles le travail est la condition même de détention de leur titre de séjour, qui vont devoir demander à leur employeur de détenir une autorisation pour pouvoir les recruter, qui vont devoir présenter un contrat de travail à chaque renouvellement de titre de séjour. Il y a des personnes qu'on accueille qui n'ont pas de papier, pas de titre de séjour, et pour qui le seul moyen d'être régularisé va pour autant être d'avoir des fiches de paye, quand bien même l'employeur n'est pas autorisé à les recruter si jamais il connaît leur situation d'irrégularité sur le territoire français. Voilà, on a tout un tas en fait de situations différentes en la matière, et je trouve que c'est très très très complexe de résumer en quelques mots ces situations-là. On a voilà des personnes qui après ont des cartes de résident et qui pour le coup ont moins de difficultés pour l'accès strictement juridique, hein, parce qu'après c'est évidemment des personnes qui sont aussi confrontées à des discriminations, à du racisme, pour lesquelles il y a aussi d'autres problématiques qui sont pas que administratives qui vont s'ajouter. Et puis en parallèle, il y a des difficultés au-delà même du droit. Pour moi, dans le respect du droit par la préfecture même, et c'est ce qu'on voit par exemple beaucoup en Isère, avec des titres qui sont parfois jamais renouvelés, donc des ruptures de droit aussi, des titres qui arrivent à expiration. Des difficultés dans le renouvellement des récépissés, donc qui vont faire que les salariés vont pas pouvoir poursuivre les contrats de travail. Et donc ça, c'est pour moi un troisième problème, quoi, au-delà de la complexité juridique, au-delà des phénomènes systémiques de racisme. Il y a aussi ce souci-là en matière de droit des étrangers, qui est que, à mon sens, dans certaines préfectures, le droit des étrangers n'est même pas appliqué en fait, et l'administration commet des inégalités vraiment manifestes. Donc c'est voilà assez compliqué.
0: Est-ce que ça vous donne envie de réagir, et puis aussi peut-être des exemples, parce que là en t'écoutant Élise, moi j'ai eu des exemples qui sont plutôt liés à la préfecture de Valence et de la Drôme. Là toi tu parlais plus de l'Isère, effectivement de rupture de droit, de renouvellement qui se font pas, enfin des choses assez qu'on comprend même pas quand on va nous chercher les réponses. Alors il y avait Pierre et puis après Hélène. Pierre pour R.
5: Un élément qui est important et qui n'a pas été cité, peut-être c'est le fait que tout passe maintenant par le numérique. C'est-à-dire qu'il faut passer par la plateforme qu'appelle NEF, et cette plateforme, on sait qu'elle dysfonctionne. Donc vous êtes obligé de rentrer par la plateforme, mais cette plateforme ne fonctionne pas. Donc, c'est-à-dire que vous n'aurez jamais un rendez-vous à la préfecture, parce que tout passe par le numérique, mais il vous manque un papier, mais vous n'êtes pas au courant. La NEF a pas enregistré votre extrait de naissance, elle vous le redemande. Enfin, on a des espèces de systèmes comme ça qui sont tellement bien huilés qu'on se demande comment. Enfin, je voudrais pas être méchant, mais j'ai l'impression que c'était quand même fabriqué. Oui, c'est pas volontaire. Bon, d'accord, c'est pas volontaire.
7: Non, comment ça pourrait ne pas être volontaire ?
5: Voilà, c'est ça. C'est bien. Oui. Et ça veut dire que pour les gens, encore nous, bon, on accompagne les gens. Quand la préfecture sait qu'elle est accompagnée, les personnes est mieux reçues. Ça, c'est aussi ce qu'on constate. Et quand la personne est toute seule dans la rue ou sans droit, on se demande comment mécaniquement elle peut faire pour entrer dans le dispositif. Comme en plus le dispositif dysfonctionne, eh ben, on tourne en rond. On a mis en procès la préfecture, on a gagné le procès, mais ça nous a pris beaucoup de temps et beaucoup d'énergie. Et au final, la décision du tribunal n'a pas été appliquée par la préfecture.
0: Quand tu dis on, c'est R. R a mis en...
5: R à l'époque.
0: R a mis en procès la préfecture de Valence.
5: Oui, parce qu'il ne donnait pas la carte qu'ils étaient obligés de donner.
0: Ouais. Et aussi, alors il y a des choses pour compléter, c'est aussi des timbres fiscaux qui coûtent 225 € à chaque fois. Qu'une fois qu'ils ont... Enfin, moi j'ai accompagné une famille, donc je vois le...

0: grosses batailles menées conjointement avec toi et moi, l'avocate et également notre accompagnatrice sociale, pour redemander cette autorisation de travail en attendant la réponse du titre de séjour. Donc voilà, en attendant, cette personne se retrouve en incapacité de payer son logement, par exemple. Et donc, bah, c'est là que toi et moi intervient également en prenant en charge. Mais ça veut dire qu'on démarche aussi, par exemple, la MSA, parce que Terreaux Locaux dépend de la MSA. Donc la MSA accepte de prendre, par exemple, un mois de loyer. Voilà, c'est dès qu'il y a une suspension comme ça, c'est vraiment tout un réseau qui s'active et c'est un vrai travail de fourmi. Je ne sais pas si Hélène, si tu veux compléter.
1: Et c'était au mois de février. La seule date qu'elle avait, c'était en août pour le renouvellement. Alors qu'il y avait eu des renouvellements automatiques depuis un an, 18 mois quasiment. Elle avait eu 3 renouvellements avant. Le rendez-vous était en août. Alors c'est vrai que à ce moment-là, on essaye de les élus, hein, tout bêtement. Ouais. On leur dit il faut râler. Bon, ils font pas des miracles, mais c'est important que nos élus sachent. Nos différents, et il y a quand même un collectif qui s'appelle Bouge ta préf dans l'Isère qui tient le siège devant la préfecture de temps en temps, qui essaye de, avec l'appui de la PARDAP et de l'ADA, c'est vrai que c'est une guerre, comme vous le dites. C'est une guerre alors que le droit, quelque part, n'est pas respecté.
2: C'est l'État qui ne respecte pas ses propres règles. On est vraiment face à ça.
1: Ouais, hein. C'est exactement ça.
3: Chloé, tu voulais rebondir?
4: Peut-être une petite précision, parce que c'est pas toujours le... On a souvent l'impression, quand on parle d'associations d'accueil de personnes exilées, qu'on n'accueille que des primo-arrivants, des personnes qui viennent d'arriver. C'est pas du tout le cas. Il y a plein de gens, ils ont tout un parcours en Europe, dans différents pays, des papiers italiens, mais il y en a plus... plein d'histoires très très différentes les unes des autres, et cette histoire des dysfonctionnements des préfectures, elles ont aussi un impact sur des gens qui sont en France depuis des années. Nous, on travaillait avec un monsieur qui travaille à la CIMAD de Marseille, qui me disait encore la semaine dernière: Chloé, j'ai vu en permanence là un monsieur, ça fait 3 fois qu'il a un titre de 10 ans, là il a pas pu obtenir son rendez-vous à la nef, il est en train de perdre son boulot et son appart. C'est-à-dire que je sais pas si vous imaginez ce qu'on fait à des gens pour un putain de dysfonctionnement d'un site qui marche pas, quoi. On remet en cause toute une vie d'une personne. C'est complètement hallucinant, quoi.
3: C'est un peu délirant, un peu fou. Et il y a aussi, donc, moi, j'attrape un peu les leviers au fur et à mesure de ce que vous dites. Qu'est-ce qu'on a comme levier? J'entends Bouge ta préf en Isère. J'entends solliciter les élus. Et voire même mettre la préf en procès. Est-ce qu'il y en a d'autres dans cette folie?
4: Le défenseur des droits, mais bon, ça fait partie du panel. Après, on est quand même face aussi, je pense, les préfectures, elles font partie d'un contexte, d'une certaine façon, d'un contexte politique, d'un contexte national. Elles se sentent, j'imagine, aussi soutenues par une population qui est de plus en plus critique face à l'arrivée des personnes exilées. Donc, non, les leviers, ils sont quand même pas... Enfin, notre amie avocate pourra répondre, mais ils sont quand même pas foufous, quoi.
3: Élise, toi, dans ton quotidien à la STIR, et dans ce que tu arrives à faire... Comment tu t'y prends, en fait, concrètement? Qu'est-ce que tu vas actionner comme levier pour t'en sortir dans ce tableau un peu noir qu'on est en train de décrire?
2: Pas mieux que les autres. Non, pareil, on a encore un petit rempart du droit, mais là, c'est vrai qu'on est arrivé à un stade de désespoir à certains moments. On gagnait des recours, mais je pense que vous en avez tous fait d'expérience, qu'on n'arrivait pas à exécuter. Et quand bien même on ressaisissait la juridiction en disant « mettez-nous des astreintes, parce que là, la préfecture n'exécute pas votre décision de justice ». Et ça a pu être des situations que j'ai vues plein de fois là au cours de ces derniers mois. Donc vraiment, la situation est grave ici, mais en effet, le contexte politique est tel que c'est sûr que les préfectures de l'Isère, les ordres sont donnés par le ministère de l'Intérieur, quoi. Donc faut pas non plus se faire d'idées. Tout ça est tout à fait normal.
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3: Pierre, tu voulais compléter?
9: On a un exemple très concret qui est arrivé cette semaine, d'une entreprise qui avait embauché un gars, un Algérien, qui l'avait formé à des techniques très pointues au niveau informatique, et le récépissé étant arrivé à expiration, ils ont attendu, puis il est arrivé à expiration, ils ne pouvaient plus garder la personne, et la

0: Victuaire a été condamné par le tribunal administratif à lui donner son récépissé. Et il manquait toujours un papier. Et donc, le DRH de l'entreprise s'est déplacé en préfecture, dans la Drôme, avec le salarié, pour exiger, en tant qu'employeur, d'avoir le papier, et en sortant le tribunal administratif. Donc on voit aussi que mettre les entreprises dans la boucle, ça peut être intéressant. Et quand elles interviennent, ça fait un peu tâche qu'au niveau du discours préfectoral, parce que là, on a un salarié, une entreprise, un salarié compétent, une entreprise de pointe, et un besoin, il n'y a rien, il n'y a aucun élément possible pour dire non à cette personne, sauf à considérer que les Algériens n'ont rien à faire en France.
1: Et du coup, à Terreaux Locaux, comment vous contournez ça et comment vous arrivez à... Je te vois faire les gros yeux. Parce que vous embauchez des gens. Donc, comment ça se passe concrètement quand des personnes arrivent et... Donc, c'est pas forcément des primo-arrivants, hein, c'était important de le rappeler, Chloé. Donc, des gens qui sont peut-être là depuis plus longtemps pour accéder à des... La plupart du temps, c'est des CDD. Comment ça se passe pour vous concrètement?
2: Alors, Terreaux Locaux, du coup, on accueille que des personnes qui ont que des personnes qui ont l'autorisation de travail dans tous les cas.
1: Donc, qui ont déjà passé plusieurs étapes dans ce dédale.
2: Par contre, l'enjeu, ça va être justement le renouvellement de ces et la continuité de ces autorisations de travail et le renouvellement des titres de séjour. Et là, souvent, on a des cassures dans le parcours. La force aussi de Terreaux Locaux, c'est qu'on fait partie de plusieurs réseaux. Notamment donc le réseau Jardin de Cocagne, mais pour tout ce qui est lutte un petit peu, c'est le réseau Emmaüs, qui par exemple cette semaine s'est réuni à Paris pour Emmaüs en lutte, et donc voir collectivement sur tout le territoire comment on pouvait avoir une portée commune en tout cas, et des actions communes, qu'est-ce qu'on pouvait mettre comme action commune pour avoir une portée un petit peu plus importante que chacun sur son propre territoire. Donc je ne dis pas que ça va changer les choses, mais en tout cas on va sur la piste militante, quoi.
1: Oui, donc c'est vraiment la force du tissu associatif et de bien se connaître et de travailler ensemble qui va soutenir et aider, mais ça demande beaucoup d'énergie aussi des structures, ouais. Et des bénévoles.
2: Ouais, tout à fait. Si je peux juste rajouter, c'est l'importance aussi du soutien des élus locaux. Terreaux Locaux a vraiment pu compter sur le conseil municipal et du fait de la participation à d'autres réseaux, il y a eu plusieurs représentants à Paris hein, de l'État qui sont venus découvrir Terreaux Locaux et ça a fait un petit peu bouger les choses. Il y a aussi Terreaux Locaux qui participe il y a un événement européen. Enfin voilà, la voix a été entendue, etc. Donc c'est vraiment l'objectif, c'est vraiment de multiplier les petites actions comme ça de plaidoyer finalement.
1: Et est-ce que ça vous arrive de faire des promesses d'embauche? Parce que c'est quand même une des pièces dans les dossiers qui peut compter au niveau de la préfecture. Est-ce que vous faites à Terreaux Locaux des promesses d'embauche?
2: Non, ça on n'a jamais eu le cas. Non.
1: Et alors comment vous vous en sortez quand il y a cette fameuse pièce de promesses d'embauche d'une structure avec qui vous travaillez sur vos territoires différents, je ne sais pas, du côté de Dieulfi ou ici dans le Royan ou sur Romans, avec qui vous pouvez travailler pour avoir ces... fameuse promesse d'embauche. Peut-être on peut rappeler aussi ce que c'est.
3: Mais ça, là aussi, hein, il faut bien comprendre que c'est vraiment l'aléatoire qui décide. Hein, donc, nous, on a eu la chance de pouvoir faire je vais pas dire nous, parce que c'est vraiment la personne exilée qui avait un plan stratégique très clair et on l'a accompagné là-dedans. Il avait effectivement trouvé un employeur qui cherchait une personne et qui a dû, d'une part, prouver qu'elle n'avait pas trouvé une personne française pour ce poste, puisque ça, c'est la loi. La préférence nationale et tout s'est bien enchaîné. Et effectivement, ce monsieur a pu obtenir un titre du fait d'avoir eu un patron qui lui faisait une promesse d'embauche. Sachant que là, on n'est pas dans le cas où on doit prouver qu'on travaille déjà. On est dans le cas où on attend sur son canapé d'avoir la réponse de la préfecture parce qu'on n'a pas le droit de travailler tant qu'on n'a pas eu le titre qui donne droit au travail. Pour ce monsieur, tout s'est bien enchaîné.
1: Est-ce que tu peux revenir là-dessus sur cette question parce que j'ai eu des réactions sur cette question de préférence nationale. Peut-être c'est pas clair pour tout le monde.
3: En fait, un employeur qui, par exemple, cherche, je sais pas, en plus il y a la question des métiers en tension après qui s'ajoute, mais je vais pas aller sur ça. Mais un monsieur qui cherche un pâtissier et qui rencontre un jeune Malien qui est sans papier en France et qui se trouve avoir des compétences en pâtisserie, s'il veut l'embaucher, il doit prouver qu'il a depuis 3 mois une annonce de pâtissier sur France Travail et que personne ne s'est présenté. Il n'a pas pu recruter une personne française cherchant du travail en France pour pouvoir faire une demande d'autorisation de travail pour un monsieur de nature étrangère.
1: Ça, c'est une loi qui date de quand ?
3: Je sais pas.
1: Est-ce que toi, tu sais, Élise ?
3: Ça date de pas mal de temps.
4: Mon expérience, ça a toujours existé. Donc... je sais pas, j'ai commencé en 2016.
1: Ok.
4: Non, je ne saurais pas dire.
0: C'est vrai que quand on embauche quelqu'un d'étranger, il faut payer. Et ça coûte cher. Donc, certains employeurs disent, moi, je veux bien le prendre parce que je trouve personne d'autre. Bon, OK. Mais il faut payer, et payer cher. Et un droit qui est utilisé très beaucoup en agriculture pour faire venir les travailleurs espagnols, par exemple, à l'époque, pour ramasser les fraises, voilà, ça rentre dans un détachement. Donc, les gens, ils viennent, mais ils sont censés repartir. Et là, ils ont adapté le système pour les réfugiés... les exilés qui n'ont pas vocation à repartir, en principe. Mais justement, c'est boiteux, quoi. Ça ne fonctionne pas très bien.
1: Ouais, Lise.
4: Je peux peut-être apporter une toute petite nuance. Cette histoire d'autorisation de travail et de devoir prouver qu'on n'a pas pu recruter une personne française, ça s'applique seulement aux personnes qui détiennent des titres liés au travail. Pour toutes les personnes qui ont des titres vie privée familiale, qui sont parents d'enfants français, conjoints de ressortissants heureux, etc., ça ne s'applique pas.
1: Et à toi, Enoa, est-ce que Hélène, vous pouvez nous donner quelques détails aussi de comment ça se passe
5: Alors,
1: pour vous, l'embauche ?
5: C'est vrai que tu l'évoquais tout à l'heure, on suit actuellement une famille qui a une OQTF, que notre cher Darmanin avait, il a rajouté 1 ou 2 ans de plus pour représenter une demande d'asile, il y a 2 ou 3 ans. Donc là, bah, tu le disais tout à l'heure, c'est extrêmement compliqué parce que dans la demande d'asile, il doit fournir la preuve qu'il a travaillé, mais il n'a pas le droit de travailler. Donc, c'est complètement c'est effarant. Alors, on a trouvé un biais. Alors ça, c'est un peu sur les conseils de l'APARDAP et de l'ADA à Grenoble, qui suivent au niveau administratif. On a quand même trouvé une petite solution pour ces personnes, et ça fonctionne, c'est de les embaucher avec des CESU. Un employeur privé risque, je crois que c'est 20 000 euros d'amende s'il embauche quelqu'un en EQTF. Par contre, quand on est un particulier, alors il y a à Lozier, par exemple, des personnes qui ont besoin de faire tailler des haies, qui ont besoin de, etc., etc., faire un peu de ménage, faire un peu... On est arrivé, et ça me paraît quand même... il n'y aura pas de poursuite là-dessus. Je viens de les aider à faire leur déclaration d'impôt, parce qu'ils reçoivent leur déclaration d'impôt. Les CESU sont bien, j'ai bien vérifié, c'est les bonnes sommes. Donc, si l'administration française leur envoie une déclaration d'impôt avec des CESU, on espère quand même que les particuliers qui ont, j'allais dire, la bonté, c'est pas ça, mais qui ont conscience qu'il vaut mieux les embaucher, eux, parce qu'ils ont vraiment besoin de manger, tout bêtement... on pousse pas mal à c'est du bidouillage, hein, mais ça aide.
3: Faut peut-être juste quand même préciser que c'est une tolérance, hein. C'est pas légal. effectivement, il y a une tolérance depuis des années sur ça. Mais quand on en discute avec un avocat, il nous dit quand même, normalement, la personne privée est censée s'assurer que la personne qu'elle embauche en CESU a bien un titre de travail. Bon, voilà. Mais clairement, les gens du CESU le savent très bien que plein de personnes font ça parce que c'est aussi une paix sociale, hein. Ces personnes, il faut bien qu'elles fassent leurs courses, comme tu le dis.
1: Du coup, c'est de la bidouille, le mot a été lâché. C'est de la bidouille, c'est des endroits des zones un peu grises de tolérance sur quelque chose qui pallie au dysfonctionnement plus général du droit et du respect du droit, mais tout le monde est au courant et ça se passe.
0: Il y a aussi le travail au noir, on n'en parle pas, mais je pense que la restauration, le bâtiment travaux publics, par exemple, entre autres, serait bien en peine si on faisait vraiment une action contre le travail au noir. Ça fonctionne. Quand vous allez dans un restaurant à Grenoble, pour regarder un petit coup d'œil dans la cuisine, celui qui fait la vaisselle, je suis pas sûr qu'il ait les papiers. Et heureusement que ce système existe, entre guillemets, pour donner une espèce de bouée de sauvetage à des gens qui n'ont pas d'autre solution, mais en même temps, c'est la porte ouverte à tous les abus qu'on connaît, hein, refus des droits, refus de payer les heures supplémentaires et autres, quoi. C'est un espèce de système qui permet un salariat sous-doté en droit, quoi.
1: Oui, et on sait, c'est ça, de pas de respect des droits, des arrêts de travail, du chômage, toutes les cotisations.
0: Pas de fiche de paye.
1: Pas de fiche de paye, et du coup, pour le logement.
6: On en parle en ce moment.
1: Marie, tu veux compléter
6: Non, parce qu'on parlait en aparté des livreurs à vélo, et en ce moment, il y a bien tout un...
1: Sur Deliveroo, voilà, Uber.
6: Sur Deliveroo et Uber, quoi. Ouais. Mmh.
1: Donc, le tableau est assez noir, mais il y a des leviers. Oui, vas-y, Marie.
6: Juste pour continuer, parce que tout à l'heure, on a parlé des promesses d'embauche. Et je pense que, les associations qui sont en milieu rural, et on est tous dans des environnements où on a beaucoup de relations. Et en fait, ça se passe aussi vraiment beaucoup comme ça. Et on peut avoir une promesse d'embauche, parce qu'on connaît un tel et parce que... Et voilà, et je pense que, alors, en ville, il y a d'autres manières de faire, sûrement, mais nous, les réseaux et l'implantation, c'est vraiment très, très important.
1: J'ai envie de donner la parole aussi aux personnes concernées, parce que là, il y a que des structures qui accueillent et accompagnent. A4, eux, ils ont un positionnement qui est différent. Donc, A4, c'est l'association d'accueil en agriculture et en artisanat. On va les laisser se présenter. C'est donc un extrait qui vient d'une captation d'une table ronde qui a eu lieu donc aux rencontres décoloniales rurales à Oust-sur-Cie l'année dernière, à peu près à la même époque. C'est les gens de A4 Grenoble qui se présentent. Et je veux aussi rappeler qu'il y a un film qui présente A4 qui s'appelle D'égal à égal et qui est disponible sur Vimeo si ça vous intéresse. Et voilà, on écoute cet extrait et on pourra rebondir dessus. Et puis on ouvrira aussi sur la question des maisons, puisqu'il y a la maison de Lucette et la maison d'Elisa, et sur la question du logement qui est une question centrale aussi au milieu de tout ça.
7: Et vers 2020, 2022, l'association a été créée. Maintenant, A4, association d'accueil en agriculture et en artisanat. Et en quelque sorte, pour la présentation de l'association, c'est ce que je peux dire. Et il y a des amis qui sont là, qui peuvent dire aussi un peu quoi. Merci.
8: Précisément, l'association A4 s'est créée à Paris, Saint-Denis. On a plusieurs antennes de A4. Il y a un à Grenoble, il y a un à Lannion, il y a un à Centrafrique, et bientôt il y a un qui va créer à Lyon,
9: Bretagne.
8: Il y a un à Rennes, voilà. Donc à la base de l'association, vraiment c'était la personne concernée prend les choses à la main, que pas tout le temps suivre les autres et pas les autres qui disent tout le temps, faut faire ça. Et voilà, à la base de l'association, c'était ça. Et puis lutter, trouver des choses à soi-même et aller vers là où on peut trouver des choses à faire à nous-mêmes.
10: Et A4 a été créé par des personnes exilées, des personnes racisées. Et au début, le slogan, c'était « Nous traversons la mer » pour retrouver la terre. Et c'est des personnes qui ont traversé la mer pour retrouver la terre de l'autre côté. Au début, ça n'a pas été facile. Ils étaient en Île-de-France, une grande agglomération, parce que souvent, la majeure partie des exilés qui viennent, et beaucoup veulent rester dans les grandes villes. Et donc, ils ont eu des problèmes pour la régularisation. Et du coup, il y a eu des idées. Certains ont travaillé avec SOS Méditerranée, avec beaucoup d'associations. Ils ont vu que ce n'était pas facile d'avoir les papiers et pour le travail, il fallait travailler dignement. Donc, ils se sont dit peut-être qu'il fallait passer par la terre parce que c'est des gens. Et au pays, ils travaillent dans la terre. C'est des gens qui connaissent la terre. Même si ici, la façon de faire l'agriculture, c'est différent, c'est développé. Voilà. Donc, d'où l'idée est venue de créer l'A4. A4, association d'accueil en agriculture et artisanat. Et l'objectif de l'association en question, c'est de mettre en lien le milieu rural et le milieu urbain et en même temps aider les gens qui ont des papiers, que ce soit des gens qui ont le papier ou pas de papier, à poursuivre les démarches dans ces deux milieux. Et donc, A4A a des antennes, comme mes amis l'ont dit. Nous avons des groupes locaux. Il y a un groupe local en Île-de-France, il y a un groupe local en Agnon, il y a à Lannion, il y a un groupe local à Grenoble. On va bientôt créer un groupe local aussi à Lyon.
7: A4, on a un slogan d'égal à égal. Voilà, tout le monde est la bienvenue en A4, personne blanche, en tout cas toutes les personnes, en tant qu'humain, tout le monde est la bienvenue. On a pas mal de liens, de fermes, et pour trouver des formations, des stages et voir même le travail. Et on est en train même, on est en train encore, parce que c'est des fois on rencontre des difficultés à ce niveau et on est en train de chercher encore d'autres relations, d'autres liens. Et parce qu'on a des gens qui ont envie de s'installer en agriculture et voire même travailler, parce que avec des personnes qui sont déboutées de l'asile, et ils n'auront pas d'autre moyen que par la régularisation par le travail. Et on met des trucs en place pour créer ce réseau afin que ces personnes soient accueillies dans les conditions dignes et pour être dans les meilleures conditions, quoi. Et en fait, à la base, si nous accueillons des personnes, on essaye de les faire des petites formations d'accueil, c'est-à-dire comment s'intégrer en France, comment les choses se passent, et administrativement et le travail, comment trouver le travail. C'est-à-dire, les personnes, à la base, quand on les accueille, on leur demande d'abord leurs compétences, et on a des sous-groupes qui sont créés pour ça. On leur demande leurs compétences à la base et ce qu'ils aiment faire en France, et il y a ça aussi. En plus, quand une personne est partie et pour travailler dans un lieu, et la personne est suivie pour qu'il soit dans les meilleures conditions, quoi, d'accueil. Voilà.
9: Et justement sur ça, parce qu'il y a quand même beaucoup ce truc qui revient de quand des personnes ont des compétences acquises au pays, à l'arrivée en France, parfois c'est des compétences qui sont totalement invisibilisées ou nier, comme si elle n'avait pas existé avant l'arrivée en France. Comment vous faites, vous, dans l'association, pour réussir à valoriser et qu'elles soient respectées aussi, ces compétences?
7: Pour réussir à valoriser ces compétences, c'est-à-dire, on passe par le stage, d'abord, pour que la personne ait un aperçu sur les compétences en France. Et après, voilà, parce qu'on a pas mal des amis qui ont eu le travail, ils ont passé d'abord par le stage, et après ils ont été à la hauteur et ils ont été pris, et après on a fait le contrat, après on leur donne les fiches de paye, après maintenant l'accumulation de ces fiches de paye, il sera régularisé, et c'est comme ça, quoi.
10: Et pour ajouter quelque chose par rapport à ça, et du coup, et nous, quand nous accueillons des nouveaux membres, et on a un groupe d'accueil, et souvent les gens qui viennent, on demande leurs compétences, on demande ce qu'ils ont déjà fait au pays, et on a une liste sur laquelle on les inscrit. Et du coup, on a aussi des propositions de formation, et donc souvent c'est des outils qui nous permettent de s'intégrer, de connaître la France et de mieux s'adapter et pour mieux entamer les procédures par rapport au travail. Et le travail qu'on fait de l'autre côté, souvent, c'est des travaux manuels. Mais quand on vient ici, voilà, c'est des travaux qui sont industriels et tout, avec beaucoup de techniques, avec beaucoup de machines.
1: Voilà pour cet extrait des membres de A4 Grenoble. Si vous voulez écouter cette table ronde qui est un peu longue mais très intéressante sur le site de Radio Saint-Ferréol sur les rencontres décoloniales rurales pour écouter la suite, je vous invite à aller voir sur ce site. Est-ce que vous avez des réactions et notamment sur la question du milieu rural qui est quand même notre réalité ici dans le Royan mais qui est un peu aussi la même chose du côté de Diolfi, de Vinay, enfin de terreaux locaux aussi, sur la question agricole. Est-ce qu'il y a des choses qui sont spécifiques dans nos milieux ruraux qui peuvent permettre peut-être des leviers qu'il n'y a pas en ville?
0: Oui. Je crois qu'il y a un élément qui est important dans ce qui s'est dit, c'est les compétences. On pense que les gens n'ont pas de compétences, qu'ils viennent pour profiter du système, mais en fait, les gens qu'on a, nous, c'est que dans les familles qu'on a accueillies, il y avait des gens archi compétents, super compétents, mais qui avaient un mal fou à faire reconnaître leurs compétences, soit que le diplôme n'est pas accepté en France, soit parce que on prend pas le temps au niveau de France Travail de regarder si elles ont des compétences concrètes, quoi.
1: Ouais.
0: Et ça, c'est important parce que il faut aussi déconstruire toute cette image du migrant qui vient d'un arrière-pays agricole et où il crève de faim et qui arrive en France et qui est prêt à travailler dans n'importe quoi. Bon. Après, au niveau agricole, ici, on est dans un pays agricole, mais c'est quand même très spécialisé. Et il y a peu de demandes de main-d'œuvre. Contrairement peut-être à la vallée du Rhône, où il y a des besoins assez récurrents de main-d'œuvre pour recueillir les fruits, par exemple, mais où le système est organisé depuis très longtemps. Donc, il faut arriver plutôt à rentrer dans le système que à créer. Mais dans un pays comme ici, où il y a Mouavinet, les noix, mais il n'y a pas besoin tellement, sauf la semaine où on récolte les noix. Mais maintenant, avec les machines à récolter les noix, on a de moins en moins besoin de personnes. Donc, c'est tous des petits boulots comme ça qui disparaissent, quoi.
1: Merci, Pierre. Chloé, je te voyais réagir.
9: Non, c'est juste que nous, à Diolfi, en fait, enfin, sur la ville de Diolfi, c'est marrant parce qu'on a toujours une image assez agricole parce qu'on est en milieu de campagne rurale. Il y a très, très peu d'exploitations agricoles sur Diolfi. Je crois, il y en a 3 ou 2. C'est minuscule du point de vue agricole. Après, sur les territoires autour, bien sûr. Nous, avec les personnes qu'on a accompagnées, vers le travail, c'est pas vers l'agricole qu'elles sont allées. Moi, je vois quand même, et j'aurais pas parlé comme ça il y a 5 ans ou il y a 6 ans, je vois quand même vraiment l'enjeu de la langue avant même la compétence. Et c'est, voilà, on se rend compte quand même que c'est quand même galère quand on parle pas la langue du pays où on vit, surtout pour trouver du travail. Et même quand on a une pratique du français, mais qui est un peu plus aléatoire que quelqu'un qui est francophone, pour un entretien d'embauche ou même pour une rencontre avec un patron, de suite les gens ils s'inquiètent, ils se disent ah mais est-ce qu'il va comprendre les consignes, et puis c'est aussi que quels sont les boulots aujourd'hui où il faut pas même savoir lire le mode d'emploi d'une machine, les conditions de sécurité dans une usine, enfin c'est quand même très très présent. Donc après c'est là où nous on essaye effectivement d'amener les cours, de faire progresser les gens aussi par la sociabilisation, hein, pas seulement par les cours. Et c'est aussi là où nous, en tant qu'asso, on est une interface, c'est-à-dire on met de l'huile dans les rouages aussi, dans la relation avec le patron, avec l'entreprise. Ça, c'est, ils peuvent nous appeler, il y a un souci, n'hésitez pas, appelez-nous et on se fait une réunion à 3. Enfin voilà, ça, je pense que c'est tout ce qu'on fait en fait. Cette espèce d'ancrage territorial et relationnel, il est absolument essentiel dans une mise en confiance sur embaucher une personne venue d'ailleurs, quoi.
0: Oui.
1: Attends juste Pierre, il y a Dorine qui voulait prendre la parole, pardon.
11: Non, c'était vraiment pour abonder les propos. À Terreaux Locaux, les activités de maraîchage et de boulangerie sont vraiment un support, en fait. La plupart des salariés n'ont pas forcément d'appétence à la base ou de compétences dans le milieu agricole, ni biologique, etc. Mais par contre, ce sont des activités qui laissent le temps à l'apprentissage également. C'est un travail en équipe. Le fait de participer au marché également. Enfin, il y a beaucoup de contacts en fait humains. Les activités aussi de production, artisanale, c'est assez valorisant aussi parce que finalement, on travaille toute la journée. À la fin de la journée, on a notre pain qui est produit et qu'on vend, etc. Donc, ça a un impact aussi sur la confiance en soi, qui est pas négligeable également.
1: Hélène, tu voulais compléter?
12: Je voulais rajouter.
5: Je voulais juste rajouter quelque chose. Ceux qui verront le film après le comprendront. Les porteuses de projets, quand elles sont arrivées, elles voulaient absolument se poser en milieu rural, en se disant que toutes les offres d'insertion pour les réfugiés étaient majoritairement en ville, et que effectivement, on a quand même une majorité, j'allais dire, de personnes qui arrivent d'Afrique aussi. Ils avaient pu tester des petites compétences, même à un niveau familial, et que ça serait ça serait plus facile d'entrer dans un premier travail. C'était un choix de s'installer en milieu rural, vraiment.
1: Et j'avais envie qu'on aille aussi vers la question du logement, puisque donc par exemple la passerelle, pour vous c'est important que, enfin c'est pour ça que vous avez monté aussi cette maison. Est-ce que tu peux peut-être nous dire comment vous avez travaillé cette question-là, qui est à la fois les cours de français, la question du travail et la question surtout du logement?
3: C'est sûr que quand on regarde même quand on a une vision un peu lointaine de la question migratoire en France et en Europe, globalement, on pense un campement de personnes migrantes, quoi. Enfin, clairement, c'est quand même, notamment en France, notre énorme problème, c'est le non-accueil qui fait que des gens vivent dans des tentes et sur des trottoirs, du fait du manque de place dans les centres d'accueil, notamment pour demandeurs d'asile. Après, ce projet, il est né notamment de l'expérience de bénévolat au refuge de Briançon, qui est quand même un endroit à la frontière entre l'Italie et la France où on accueille des personnes qui viennent de traverser les Alpes, qui arrivent d'Italie et avant ça qui arrivent de la Méditerranée, et on les voit et on fait un entretien avec elles dans le bureau d'accueil et ils partent à Limoges, à Rennes, à Paris, ils ont des destinations, ils ont des contacts, ils vont les rejoindre et nous intérieurement on se dit ok, d'accord, dans 3 semaines il sera dans une ville parisienne, dans une ville française, très certainement non hébergée. Surtout quand ce sont des hommes seuls, malheureusement, maintenant, c'est même les familles qui sont pas hébergées, même les femmes enceintes jusqu'à 7 mois. Donc voilà. Et donc c'est quand même... Même d'un point de vue hors question migratoire, avoir un toit sur la tête, c'est quand même un peu le début de tout. Les gens qui font de l'insertion le savent bien, le toit d'abord, pour pouvoir ensuite commencer à poser des démarches, peut-être trouver un travail, etc. Donc nous, effectivement, c'est un peu la porte d'entrée dans cet ensemble de choses de l'accompagnement social. Donc l'enjeu, ça a été dès le départ, l'idée était d'ouvrir une maison, mais après c'est le comment, quoi. Au départ, l'idée n'était pas forcément de devenir propriétaire. Hein. L'idée de la coopérative immobilière, elle est venue parce qu'on a trouvé une maison, on a vu une annonce d'une maison qu'on a visitée très rapidement et dont on s'est dit, il faut absolument qu'on chope cette maison parce qu'elle correspondait tout à fait au projet social qu'on avait écrit pendant pratiquement 3 ans.
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0: à l'écoute de Radio Royan Vercors avec, comme tous les mercredis soirs...
1: Du mois.
0: Du mois, bien sûr, mon cher Olivier.
1: Voilà.
0: Les quatrièmes, hein, des fois, enfin, dernier mercredi, hein, parce que il peut y avoir une semaine 5, mais en tout cas, c'est toujours un rendez-vous d'animation, d'information, de sport et surtout de bonne humeur qui nous attend avec les compères présentés par Olivier.
1: Et le animateur qui se cache encore sur l'aquarium, c'est Patrice.
0: Dans l'aquarium, c'est le poisson Patrice. Alors comment ça va Olivier aujourd'hui?
1: Ça va impeccable.
0: Impeccable.
1: Avec de la chaleur. Hein.
0: Ouais. Voilà, t'es un petit peu comme tout le monde, tu essaies de frayer un chemin entre les rayons de soleil et rester au frais.
1: Moi, tu crains pas, moi, de la chaleur.
0: Ah oui, tu crains pas la chaleur, ça, c'est pas mal, ça. Et au boulot, c'est pas trop dur, non?
1: Non, non, ça va.
0: Ça va? Vous avez
1: mais
0: la clim.
1: Quand j'arrive chez moi, moi, j'enlève mon t-shirt.
0: Ouais, voilà, enlève un petit peu les épaisseurs.
1: En torse nu.
0: Ouais. Et tu te mets à l'aise.
1: Voilà.
0: Pour une soirée rafraîchissante.
1: Exactement.
0: Et je l'imagine aussi, des fois, un petit peu devant la télé pour regarder le foot, non? Et
1: ouais, de la Coupe du Monde.
0: Ouais, c'est ça. On en parlera tout à l'heure. Hein. Des matchs que tu as vu, que tu as bien apprécié. Puis on en est dans la compétition en ce moment.
1: Et, bien sûr.
0: Ouais, les compères, c'est un rendez-vous aussi qui va faire part de, d'ici quelques secondes, de deux animations que tu as retenues à découvrir proche de chez nous. Une petite musique avec un certain Jean-Jacques.
1: Ah, voilà.
0: Et puis après, on parlera de sport.
1: Exactement.
0: De foot et de Coupe du Monde. Voilà pour le menu.
1: Bah allez, c'est parti, mon kiki.
0: Parti. Bien, bon appétit, puisqu'on parle de menu. Et on attaque sans plus tarder avec un rendez-vous à Saint-Laurent-Royan, c'est ça?
1: Oui, c'est ça. Bon, allez.
0: C'est parti.
1: Le samedi 27 juin. À Saint-Laurent-Royan, le Café Lecture, l'Afrique. Café Lecture, partagez vos lectures sur le thème de l'Afrique proposé par l'association de animation de la bibliothèque ludothèque de Saint-Laurent-Royan. La bibliothèque ludothèque entrée libre 0415 02 35 70. Au suivant.
0: On va faire tagada, tagada, tagada maintenant.
1: Maintenant, le dimanche 28 juin, le cabaret équestre Drôme-Sala. Beauregard barré sur un air de fréquence radio, chevaux, acrobates, artistes, voltigeurs vous feront découvrir les terres provençales dans ce nouveau cabaret équestre embarqué en famille dans ce spectacle d'une heure 15 couvert et assis dans une ambiance. Ambiance ballet, adulte 18 euros, enfant 2 euros, moins de 2 ans, gratuit pour moins de 3 ans. Si assis sur les genoux d'un adulte, un bassin offert après le spectacle sur présentation du billet. 0,95, 48, 96, 98. Voilà, mon cher ami.
0: Voilà, c'est Indians Valley, donc Beauregard Barré, hein. Tu l'as dit peut-être.
1: Ouais.
0: Mais voilà.
1: Tu veux faire avec moi?
0: Tu vas aller au cabaret équestre?
1: Ouais, avec toi pour faire l'acrobatique.
0: Ouais, pourquoi pas, oui. On va faire du dressage de chevaux, on va les faire se dresser.
1: Ouais.
0: Bon, on va peut-être s'entraîner peut-être un petit peu avant.
1: Bah oui.
0: Et puis sympathiser avec les canassons.
1: Voilà.
0: Merci Olivier pour cette première pause.
1: Ouais, avant de mettre la musique, je dis...
0: Je t'en prie, vas-y.
1: Je dis quelque chose.
0: Vas-y.
1: Aujourd'hui, c'est anniversaire à ma chef Fabienne.
0: Oui.
1: Il a 60 ans aujourd'hui. Et je te souhaite un joyeux anniversaire de conduire à la radio. Et aussi, il faut souffler tes bougies, tout ça, pour toute ta famille. Moi, personnel, on t'aime beaucoup. Et soit bien faire la fête. Voilà, je t'apprécie beaucoup. En plus, c'est mon chef préféré.
0: Ah ben non.
1: Et je te fais des gros bisous.
0: Ah ben voilà, un beau message. Il sera, j'espère, entendu, hein.
1: Voilà.
0: Par ta chef préférée.
1: Exactement.
0: Voilà une.
1: Mais là, on lance la musique.
0: Une introduction avec... avant la musique.
1: On lance Jean-Jacques Goldman, c'est oui. Vous ne te parlons pas. Et c'est pour elle.

0: Nous ne nous parlerons pas, Jean-Jacques Goldman.
1: Voilà.
0: C'est sympathique d'entendre des titres qui ne sont pas en boucle à la radio de cet artiste de variété française.
1: Ouais.
0: Voilà, donc après cette pause musicale choisie par Olivier, on reprend le cours de notre émission Les Compères. Et puis, ben, un moment tout en sport nous attend. On parle déjà peut-être de résultats locaux, puisque tu m'as bien précisé avant l'enregistrement de cette émission un peu ben, des perspectives pour cette fin de semaine en ce qui concerne le rugby, hein, le top 14.
1: Ouais.
0: Et puis après, on parlera de foot.
1: Ouais. Hein,
0: ok, ça marche. Alors, top 14, qu'est-ce qui va se passer ce week-end?
1: Samedi soir, c'est la finale de top 14, c'est Toulouse-Montpellier. Et avant, c'était le match de barrage. Ils ont. Je regarde.
0: Ouais. Petit coup d'œil.
1: Ah oui. Le match de barrage, c'était le 13 juin. C'était pour. A perdu contre Racing 33-31. Le Stade français a battu La Rochelle 45-55. Et là, ils ont fait la demi-finale. C'était Toulouse français. Toulouse Racing Métro, Toulouse a gagné 71-17. Et Montpellier a gagné 75-19. Rendez-vous ce week-end, la grande finale, c'est Toulouse-Montpellier.
0: Quelle finale perspective, qu'est-ce que. Ça va être diffusé donc sur quelle chaîne?
1: Je pense qu'il va y avoir deux chaînes, Canal Plus et la 2.
0: Ok, il y a le choix, entre voilà. Codé ou non codé. Très bien, mais merci déjà pour cette première tranche.
1: Moi, je pense que c'est de Toulouse qui va gagner encore.
0: Ah oui, alors ça, c'est ton pronostic. C'est Toulouse qui va gagner, tu penses?
1: Bah oui. Mais c'est ça, c'est sûr.
0: Ah oui, c'est vrai. T'as l'air vraiment affirmatif.
1: Ouais.
0: Bon, on en reparlera après le match.
1: Voilà. Alors,
0: si ton intuition est bonne.
1: Ah, je prends les droits, hein.
0: Allez, côté football, c'est la Coupe du Monde. Un moment qui t'intéresse bien aussi, Olivier.
1: Ouais.
0: Que tu suis très attentivement. Je vois que tu as un grand tableau sous les yeux avec tous les groupes, tous les matchs, les qualifiés, les non-qualifiés, etc., etc. Alors, on procède comment? Un petit peu les derniers matchs que tu as vus ou
1: Fais goût, tu
0: vois. C'est toi le maître hein, de la Coupe du Monde.
1: T'as la poule de la France.
0: Allez, on va parler de la poule de la France. C'est la poule.
1: C'est la poule.
0: Poule I, je crois. Allez, je te souffle ça à l'oreille.
1: Non, ouais.
0: C'est pas ça.
1: T'as allé où la poule I?
0: La poule I, ah oui, la poule I. C'est bon pour moi, en fait, ça va les hisser. La ouais. Poule I, les joueurs.
1: Voilà, c'est bon, je l'ai.
0: Ok, parfait.
1: Et pour le match, c'était France-Sénégal. On a gagné 3-1. Deux buteurs, on a bien joué. Ils sont pas beaucoup de score, c'était 0-0. Deuxième mi-temps, on a deux buts de Mbappé. Et là, c'était Olise, je crois. Et après, deuxième journée, c'était Jota.
0: T'es sûr que c'était Olise pour le troisième but? C'était pas celui qui est rentré à la place de Dembélé, non?
1: C'est pas Barcola?
0: Barcola, oui. C'est pas lui qui a marqué le but?
1: Je crois.
0: Ouais, peut-être. Hein. Juste après être rentré.
1: C'était quand, je crois? C'était le mardi, je crois. Hier, je crois.
0: C'était mardi dernier? Là, en tout cas, avant-hier, ou hier, non, avant-hier.
1: C'était le lundi.
0: Ah oui, c'est. Il y a une
1: c'était
0: semaine.
1: C'était France contre Irak.
0: Ah oui, voilà, ça, voilà. France contre Irak, ouais. Il y a peu.
1: En plus, j'ai bu la première mi-temps, c'est commencé à 23h le soir. Ah, et c'était arrêté, et c'était la mi-temps. Et moi, je croyais que c'était une beauté qui est de la reprise. Et en plus, c'est plu beaucoup. Et ça pleuvait.
0: Ouais, ça pleuvait.
1: Il faut attendre, faut attendre.
0: Et puis ça
1: repart. Faut attendre 2 heures. 2 heures de tente. C'est de minuit à 2 heures. Moi, j'ai commencé à deux heures du matin.
0: Wow. Ah la vache, mais dis donc, t'étais pas trop fatigué au bout?
1: J'ai eu un match de 2h du matin jusqu'à 3h10.
0: Ah ouais, et puis après tu t'es relevé 3h après pour partir
1: après,
0: au
1: travail. Après je me lève à 7h20 par là.
0: Ah non, ça devient assez compliqué, non?
1: C'est chaud, hein.
0: C'était chaud, hein.
1: Voilà.
0: Sinon le match était beau? C'était sympa?
1: Ouais, 3-0, ouais.
0: Ouais, 3 buts, mais le match était bien?
1: Oui, oui.
0: Ouais. Ok. Et
1: après là, on joue souvent le soir. Leur dernier match.
0: D'accord, dans cette poule I.
1: Oui, c'est Norvège, je pense. On a Ezeko avec eux. Oui, nous, on gagne 2 matchs et aussi qu'ils ont gagné 2 matchs.
0: D'accord,
1: c'est
0: ah oui.
1: C'est 6-6.
0: D'accord, donc ça va les départager. Mais ceci dit, a priori, sont qualifiés les Français, non?
1: Mais si, j'espère qu'on va gagner.
0: Ah oui, là, bien sûr, bien sûr.
1: On va s'en tête pour 9 points. Mmh. C'est fait un match nul, c'est les échos. On vit les premiers, si on perd, et on vit une deuxième.
0: Mmh. Ils doivent commencer aussi à regarder en fonction de la première ou deuxième place sur qui ils vont tomber.
1: Ouais.
0: Hein, y a un petit peu des petits jeux comme ça aussi.
1: Ouais,
0: qu'est-ce qui est mieux, d'être premier ou deuxième pour la suite des événements?
1: Ouais.
0: C'est pas forcément d'être le premier. Hein.
1: Ouais.
0: Bon, toi t'as regardé un petit peu justement contre qui ils vont tomber.
1: J'ai vu sur mon portable un peu là, ou Espagne ou au Brésil.
0: Ah ouais.
1: On ne sait pas encore.
0: Ah ouais, ok.
1: Il faut qu'on finisse premier d'abord.
0: Voilà, bon. Ça marche. Donc voilà pour la poule I et la France. T'as vu d'autres matchs qui t'ont paru sympathiques?
1: Bah, c'était un bon match, c'était, je crois, c'était de Brésil, je crois.
0: Ah ouais.
1: Bon, c'est pas là. Là. J'ai vu, c'était de Brésil-Maroc.
0: Ok.
1: 1-1.
0: 1-1.
1: Ouais. Après, deuxième journée, après, c'était. Brésil a battu Haïti 3-0. Mmh. Après, Maroc qui a battu l'Écosse 1-0.
0: D'accord, donc ça pourrait être le Brésil et le Maroc qui seraient qualifiés pour la suite.
1: Et après, t'as leur dernier match. Après, c'est Maroc, Haïti et l'Écosse, le Brésil.
0: Ouais, ok.
1: C'est un bon match que tu vas avoir, c'est l'Écosse-Brésil.
0: Ouais, d'accord. Et là, par exemple, ce soir, il y a quoi comme bon match? Bon, ce mercredi soir, qu'est-ce que tu vas regarder?
1: Il y en a deux à 21h ce soir.
0: Ouais, c'est, qu'est-ce que c'est?
1: Je crois que c'est. C'est la Suisse et le Canada. Et Bosnie-Herzégovine, Qatar.
0: Ok.
1: C'est soit à 6.
0: D'accord.
1: Après, les autres, c'est 1h du matin et 4h du matin.
0: Ouf.
1: C'est ça, c'est. Ceux-là, je n'ai pas la chaîne. De toute façon, je mettrai sur mon portable.
0: Ok.
1: Comme ça, je dors un peu et je regarde.
0: Disons, ça va être une période compliquée, ça, avec les matchs et le travail.
1: Ouais.
0: Les matchs à 2h du matin.
1: Ah oui, c'était à minuit et à 3h, c'est ça.
0: Ok. Bon, ouais, voilà. La grande finale, donc mi-juillet, hein, à peu près.
1: À minuit, ce soir, t'as l'Écosse-Brésil.
0: Ouais, ça peut être pas mal, ça.
1: 6-6. À minuit.
0: Ah oui.
1: Oh, oh putain. Et après, c'est le même matin, hein.
0: Chelet-Marron. Et puis la grande finale, donc, hein.
1: Ensuite, ouais, c'est le 19 juillet.
0: 19 juillet. C'est parfait. Puis, ben, on voit pas, on est à la radio, mais... Olivier, il a mis son maillot de foot équipe de France. Allez les bleus, numéro 7.
1: Là, c'est un joueur avant qui jouait, c'était Griezmann.
0: Ah, ok.
1: Et derrière, c'est marqué.
0: D'accord. Eh bien, merci bien, Olivier, pour toutes ces infos.
1: Voilà, et la dernière info.
0: Oui, vas-y.
1: On est les deux, même date que tous les deux, le 9 juillet.
0: Ah.
1: Et je te souhaite un joyeux anniversaire, Patrice.
0: Ah, moi aussi, d'avance.
1: D'avance, et moi avec.
0: Voilà, 9 juillet, on trinquera à nos anniversaires.
1: Et moi, je vais 41 ans.
0: 41 ans?
1: C'est 41.
0: 51?
1: Oui.
0: Ok. Voilà, bon, c'est à peu près pareil.
1: Voilà.
0: Dans ces eaux-là. Eh bien, écoute, merci Olivier. Et puis, ben, on aura une bonne part de gâteau.
1: Ouais.
0: Un petit verre, et puis. Et puis voilà, tout ira bien pour cet été 2026.
1: Bah oui.
0: Belle manière d'entrer dans l'été. T'as des vacances un petit peu?
1: C'est le vacances le 31 juillet jusqu'au 24 août.
0: Ah, ok.
1: On a 3 semaines.
0: 3 semaines. Bon, c'est pas mal.
1: Et ça... moi, j'ai pris 10 jours en plus.
0: Et 10 jours en plus?
1: J'ai pris 4 jours en plus.
0: Ouais. Bon, ça te fait un mois d'août pénard.
1: En endroit, on va prendre 4 jours.
0: Ok.
1: Et si on arrive là-bas, le 24, bon, tout ça, si des bras croisés, il n'y avait rien à faire. Mmh. Ouais, j'ai pris mes jours.
0: Non.
1: J'ai raté qu'ils ont dit, même tu te moi.
0: Ouais, t'as bien fait.
1: C'est que le matin.
0: Ah, bravo. Ça, c'est malin.
1: Eh oui.
0: Bon, on se donne rendez-vous sinon à la rentrée.
1: En septembre.
0: En septembre. Voilà, dernier mercredi de septembre.
1: Voilà.
0: C'est calé. On se retrouve avec beaucoup de plaisir. Toujours
1: yes.
0: Le sourire et plein de choses à raconter.
1: Exactement.
0: À bientôt, Olivier. Bonne soirée.
1: Ouais.
0: Bonne Coupe du Monde et porte-toi bien. Hein.
1: Bah oui. Hein.
0: À bientôt. C'était les compères présentés par Sieur Olivier dans le studio de Radio Royan.
1: Et l'animateur, Patrice.

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Bienvenue à toutes et à tous, vous êtes sur Radio Royan Vercors et c'est Rock in the Attic. Et pour ce mois de juin, je vous propose comme titre dédicace au Climax Club Légende. Qu'est-ce que le Climax Club Légende ? C'est une salle privée qui se trouve à Riotor, en Haute-Loire. Nous y sommes allés le 30 avril avec Alain, qui avait réservé des billets pour aller voir le groupe californien Robert John and the Wreck. Et là, alors là, j'ai pris un pied énorme, parce que c'est une petite salle privée qui propose 5 concerts par an pour environ 250 personnes. On a un accueil chaleureux et familial. Dès qu'on arrive, on nous demande d'où on vient. On est super bien reçus. Ce sont des passionnés de rock et des gens passionnants. Un endroit magique, une ambiance géniale. Tout pour vivre de bons concerts de rock. Il faut savoir que dans cette salle, ils ont déjà accueilli Sonny White, Tony Joe White, Mick Taylor, Hot Tuna, Wishbone Ash, Beverly Joe Scott et bien d'autres. Tinius After, Dr. Feelgood et Pretty Things, il me semble aussi.

On arrive en avance, rien n'est fermé, vous êtes accueillis chez l'habitant, vous pouvez rentrer, patienter, même visiter la salle. Là, il y a deux guitares électriques qui sont décorées avec B.B. King, Stevie Ray Vaughan, Jimi Hendrix, plein de grands noms, des photos des artistes qui sont venus. Vraiment, un endroit intimiste, moi j'ai pris un pied énorme. Alors, pour leur rendre hommage, on va passer le groupe qui est passé ce soir-là, c'était Robert John and the Wreck. C'est un groupe californien. Comme m'expliquait Alain, c'est que leur première date en France, c'était à Riotor. Et juste après, c'était Paris. Quand même, il faut le faire. Ils vont dégoter des groupes dans des petites salles. Et quand même, choper un groupe californien comme ça, c'est pas fait à n'importe qui. Donc du coup, on va repasser plusieurs albums de Robert John and the Wreck. On va commencer avec Ride into the Right. On écoutera deux morceaux. Tout d'abord, One of a Kind. Et ensuite, Bring Me Back Home Again. Ensuite, on passera sur l'album Red Moon Rising. On écoutera le morceau Help Yourself. Ensuite, leur dernier album, Heartbreak and Last Goodbye. On écoutera deux morceaux, Keep Myself Clean et Dark Angel. C'est parti, Robert John and the Wreck.

Robert John and the Wreck, c'est un quintet californien, même si on ressent beaucoup d'influence rock sudiste. Alors, c'est Robert John à la guitare et au chant, un autre très grand guitariste, ensuite un très bon pianiste, organiste, synthétiseur, et puis basse et batterie. Alors, c'était au Climax Club Légende de Ryotor. Ce lieu est magique et passionnant. Voir un groupe comme Robert John and the Wreck le 30 avril fut l'apothéose. Le concert ne pouvait être que grandiose. Je dis un immense merci. J'ai vécu quelque chose d'exceptionnel et de profondément rock'n'roll. Cette émission vous est dédiée, le Climax Club Légende. Maintenant, on enchaîne avec du hard rock et un groupe qui se nomme Elegant Weapon. Leur dernier album se nomme Evolution. Alors, Elegant Weapon, on retrouve guitariste Richie Faulkner. Il a joué avec Judas Priest. Le chanteur Ronnie Romero, il a joué avec Rainbow et Michael Schenker. Le batteur Christopher Williams, qui a joué avec Accept. Et le bassiste Dave Rumer, Uriah Heep. Leur deuxième album Evolution, on va écouter les morceaux Evil Eyes, Bridge, Burn et Come Back to Me.

0: Après Elegant Weapon, on va passer sur le dernier album de Joe Jackson. C'est son 21e album studio qui se nomme Hop and Fury. Cet artiste anglais est parfois difficile à suivre tant sa palette musicale est grande. Mais celui-là fait partie de ses grands albums, à mon humble avis. Alors, on va écouter les morceaux Welcome to Burning by Sea, ensuite Dou Dou Dou, et After All This Time, c'est parti.
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Après l'anglais Joe Jackson, on passe sur trois morceaux du dernier album des Américains du groupe Black Keys. Alors, leur album, c'est un album de reprise. L'album se nomme Peaches. Bien sûr, les Black Keys, c'est composé du chanteur et guitariste et producteur Dan Auerbach et du batteur Patrick Carney. Peaches est leur 14e album. Et constitué de ressources, mais bien mis à leur sauce. Alors on va écouter le morceau Stop Hanging Over Me, Tomorrow Night, et on finira par le She Does It Right, repris des Dr. Feelgood.

Après les Black Keys, on va enchaîner avec le dernier album des Sheepdogs, groupe de rock canadien. Leur dernier album se nomme Keep Out of the Storm et montre tout leur talent. On peut passer aux bandes, à Crosby, Stills, Nash & Young, mais aussi Creedence, voire Allman Brothers. Mais surtout eux-mêmes, car l'album est excellent. On va écouter les morceaux Nobody But You, Playing All Night Long et Out All Night.

The Ship Dogs. Pour finir cette émission, comme d'habitude, on va finir sur du blues avec le dernier album de Blues Corner. Blues Corner, c'est un duo français formé du guitariste, chanteur, compositeur Phil Romain et du clavier harmoniciste Seb Groval. Ils sortent leur deuxième album, double CD, qui rend hommage à toutes les formes de blues, avec aussi des invités prestigieux, Fred Chapelier, Marco Cinelli et Sonny Landres, et aussi des amis, Bruno Dandrimon et Stéphane Filet. On va écouter, l'album se nomme All What We Are, on va écouter les morceaux Set Me Free, Living In My Life, Music Is King, et on finira avec le morceau All What We Are.

Megève Blues Festival où il y a Ali Venable et Kenny Wayne Shepherd que j'adore. Et voilà, et puis il y aura certainement plein d'autres choses. Salut, bye bye et bon été.

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